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0: 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Oh, je n'arrive même plus à les compter.
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1: Salut Timothée.
2: Oh salut.
1: Oh bah t'en as une drôle de tête.
2: M'en parle pas, en revenant du boulanger tout à l'heure, j'ai rencontré une fée.
1: Une fée?
2: La fée exigeante. Oh. Elle m'a dit que pour devenir un homme, je devrais passer une épreuve pour chacune des lettres de mon nom.
1: Ça alors? Mais ça se peut pas.
2: Je te jure. Elle est apparue là, comme je te vois. Oh. Et elle m'a dit avec sa drôle de voix.
3: Un, deux, et one, two.

0: Et puis là, pouf, elle a disparu.
1: Ben dis donc, t'as du boulot, hein.
0: Oh, tu parles d'une galère, si encore je m'appelais Luc ou Tom. À propos, c'est quoi ton nom?
1: Jacques-André-Louis-Ferdinand Grabaleonchwick.
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0: et sensible. 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
1: Non, tout petit, je crois que j'en perds.

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0: 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Il y avait pas d'eau. Alors, il est revenu tout penaud.
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2: 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Le chien. Salut, petites oreilles. Dans cet épisode, tu vas entendre la musique du chien. Une musique qui jappe, qui aboie et qui fait des léchouilles. Alors, attrape un bâton et viens le lancer à Pagaille, le petit chien de Mélo.

comme chaque soir, après l'école, Mello se dépêche de rentrer à la maison pour retrouver son petit chien Pagaille. Dès qu'elle franchit la porte d'entrée, Pagaille lui saute dessus, trop content de la retrouver. « Non, Pagaille, pas sauter !» ordonne Mello. Mais rien n'y fait. Il saute de plus belle. Mello tombe par terre et éclate de rire. « Pagaille !» Il en profite pour lui faire plein de l'échouille, bien baveuse sur le visage. « Beurk, c'est dégoûtant, Pagaille !» Le petit chien agite sa queue, gratte à la porte, jappe. Il sait que c'est l'heure de la promenade. Oui, Pagaille, attends une seconde. Mello attrape la laisse et met quelques croquettes dans sa poche. Elle a une petite idée en tête. Elle ouvre à peine la porte que Pagaille a déjà déguerpi. Pagaille, attends-moi! Elle descend les escaliers en quatrième vitesse sur ses traces. Octave la retrouve en bas pour faire la promenade ensemble. Une fois dans la rue, Mello attache Pagaille à sa laisse. Il tire! Il tire! Il a repéré Francine, leur voisine, qui rentre chez elle. Et le voilà qui lui saute dessus pour lui dire bonjour. « Non, Pagaille, pas sauter !» dit Mello en lui montrant la croquette pour lui faire comprendre que s'il obéit, il sera récompensé. « Oh, mais c'est pas grave. Moi, je l'adore, Pagaille. Il est trop chou !» dit Francine en lui faisant une caresse. Raté. Mello range sa croquette. Un peu plus loin, Octave et Mello passent devant la boucherie. Le boucher les voit, sort de sa boutique et lance un petit bout de saucisson à Pagaille qui l'attrape au vol. Le chien saute sur le boucher pour le remercier. « Pas sauter, Pagaille !» dit Mello en lui montrant la croquette. Mais Pagaille n'est pas intéressé. Une croquette ne fait pas le poids face à un bout de saucisson. C'est pas grave, Mello. Moi, je l'adore, Pagaille, dit le boucher. Et il lui donne un autre bout de saucisson. Allez, tiens, mon beau.

Mélo est dépité. À ce rythme-là, Pagaille n'apprendra jamais à ne pas sauter. Et si on lui faisait une petite séance d'entraînement au parc ? Propose Octave. Bonne idée ! Il se met à jouer avec Pagaille, qui, tout content, lui saute dessus. Alors Octave lui dit « Non, Pagaille !» Et puis « Ah si, Pagaille !» en lui tendant une croquette. Pagaille s'assoit, avale la croquette et se remet à lui sauter dessus. Zut, ça n'a pas marché. Il recommence et toujours pas. Oh, ça va pas être facile. Allez, à toi de jouer. Aide Octave et Mélo à dresser Pagaille pour qu'il arrête de sauter. Toi aussi, tu peux dire « Pas sauter, Pagaille » pour l'empêcher de bondir. Tu fronces les sourcils, tu lèves ton doigt en l'air et tu prends une voix très sévère pour que le chien comprenne que ce n'est pas de la rigolade. Pagaille, pas sauter. Et tu peux aussi laisser un petit temps entre Pagaille et pas sauter. Ça fait sérieux. Pagaille, pas sauter. Oh oui, comme ça, c'est super. À force de patience et de croquettes, on dirait bien que Pagaille a compris qu'il ne doit plus sauter sur Octave. Mélo est ravi. Oh, merci Octave, ça va me changer la vie. Elle se met à caresser son petit chien. « Je suis fière de toi !» Pagaille agite la queue. Il est tout fier, lui aussi. Allez, retournons dans la rue pour voir s'il va appliquer la leçon, propose Mélo, pleine d'enthousiasme. À peine sorti dans la rue, Octave et Mélo croisent le facteur. Et que fait Pagaille, à ton avis ? Il lui saute dessus ! Oh non ! Sacré Pagaille! C'est pas grave, dit le facteur. Moi, je l'adore, Pagaille!

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1: L'histoire est finie, mais garde tes oreilles grandes ouvertes. On va écouter un peu de musique.
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0: Allez, à toi maintenant.
1: Moi ?
0: Non, toi. Et quelque chose de plus joyeux, hein.
1: Vas-y, vas-y, vas-y.
2: Moi ? Je suis trop émue.
1: Bon, alors à toi. Elle commence, et toi tu suis.
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0: 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Bonjour dinette. 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
3: Coucou !
4: Coucou !
3: Tu es là ? Tu m'entends ? Alors, ouvre grande tes oreilles, je vais te raconter une histoire. Une histoire de Toudou, mon doudou. Toudou et les mots doudou. Toudou, mon doudou, est tout chou, tout mou, tout fou. Il me suit partout. Le voilà. Il entre dans la cuisine. Il monte sur une chaise. Il se met sur la pointe des pattes. Mais qu'est-ce qu'il fabrique encore ? Oh ! Il a ouvert un tiroir.
5: Oh !
3: Mais qu'est-ce qu'il fouille farfouille ? Qu'est-ce que c'est que ce bruit ? On dirait des biscottes ? Des carottes ? Ça craque sous la dent. Je crois bien que Toudou, mon doudou, est encore en train de manger des gaufrettes. Tu sais, Toudou, mon doudou, est super gourmand. Et ce qu'il aime plus que tout, ce sont les gaufrettes. Mais pas n'importe quelle gaufrette. Toudou,

0: mon doudou est fou, mais fou, des gaufrettes à la vanille. Que c'est bon. Et ça croustille. Et toi, est-ce que tu aimes aussi les gaufrettes à la vanille? Oh là là! Doudou a mangé toutes les gaufrettes. Et bien sûr, il en veut encore. Gaufrettes! Gaufrettes! Non, Doudou, ça suffit maintenant. Tu as assez mangé, tu n'auras plus faim pour le dîner.
1: Gaufrettes! Gaufrettes! Gaufrettes!
0: Maintenant, Toudou, mon doudou, fait la tête à cause des gaufrettes. Il a un gros chagrin. Il pleure dans son coin.
1: Une petite tortue. Une petite tortue. Pointu. Pointu. Dodu. Dodu.
0: Tu as entendu? Une petite tortue, pointue, dodue. Mais qu'est-ce que c'est que ces drôles de mots? Ce sont des mots doudous, des mots magiques. Une petite tortue, pointue, dodue. Ce sont les mots préférés de Toudou, mon doudou. Ils lui font du bien quand il en a besoin. Ils font disparaître ses chagrins. Et après, tout va bien. Une petite tortue pointue dodue. Tu vois, ça va mieux maintenant. Toudou est content. Et toi, est-ce que tu as aussi des mots doudous? Des mots qui te consolent quand tu es triste? Ou que tu aimes répéter quand tu es heureux? Tu veux bien me les dire? Je t'écoute.

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1: 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La sorcière croche-pointée. Salut, petites oreilles. Dans cet épisode, tu vas entendre la musique de la sorcière croche-pointée. Une musique pleine de toiles d'araignée, de baves de crapauds et de chaudrons bouillants. Alors, révise tes formules magiques, ça peut toujours servir. Comme tous les dimanches, Octave et Mélo se retrouvent pour aller jouer de la musique dans leur cabane au milieu de la forêt. Aujourd'hui, c'est violoncelle pour Mélo et piano pour Octave.

Ils sont très en forme. Mais soudain, la porte de la cabane s'ouvre comme par magie. Un peu apeuré, Octave et Mélo tendent l'oreille. Ils croient entendre comme un bruit de tambour qui résonne dehors, dans les bois. Il y aurait d'autres musiciens dans la forêt? Et si Octave et Mélo allaient se joindre à eux? Ils sortent de la cabane et se sentent tout de suite attirés par cet air. Quelle drôle de sensation! Ils ne contrôlent plus leurs jambes. C'est trop rigolo!

0: Le son les conduit jusqu'à une vieille cabane. La porte est entrouverte. Dedans, il fait tout noir. Ils entendent une voix leur dire
1: « Alors, mes petits, vous venez rendre visite à la sorcière des bois ?»
0: Une sorcière ! Octave et Mélo sont paniqués. Ils sont tombés dans un piège. Ils n'arrivent plus à faire un geste. La porte s'ouvre en grinçant. Et c'est une petite dame rondelette qui apparaît. « Oh pardon, je vous ai fait peur. Je suis la sorcière Croche-Pointée. On m'appelle comme ça à cause de mon nez crochu. Et aussi parce que je suis petite. Et que du coup, je suis toujours sur la pointe des pieds. » Octave et Mélo se regardent. Elle n'a pas l'air si méchante. « C'est un grand jour aujourd'hui, » continue la sorcière. « Je vous ai attiré jusqu'à moi parce que j'ai besoin de votre aide pour ma potion magique. Depuis que je suis toute petite, je rêve de savoir bien jouer du violon. » Mais je ne suis bonne qu'à taper sur mes chaudrons. Alors, depuis tout ce temps, je cherche la bonne recette de potion magique pour avoir le don de la musique, comme vous. Quand je vous ai entendu faire de la musique dans la forêt, j'ai tout de suite su que vous étiez l'ingrédient qui me manquait. Non, non, non, je ne vais pas vous manger, rassurez-vous. J'ai juste besoin que vous jouiez de la musique en même temps que je prononce mes formules magiques. C'est d'accord ? Octave et Mélo hésitent. Et en échange, je vous fais la promesse que je veillerai sur votre cabane et sur vos instruments de musique quand vous n'êtes pas là. Vrai ? Alors c'est d'accord, répondent Octave et Mélo en chœur. Et pouf ! Comme par magie, le piano d'Octave et le violoncelle de Mélo apparaissent. La sorcière Croche-Pointée s'active autour du chaudron. Elle prononce des formules magiques, mais rien ne se passe. Elle recommence ? Mais non, toujours rien. Allez, à toi de jouer. Aide la sorcière Croche-Pointée à prononcer la bonne formule magique. Musicum, musica. Faites que la musique n'ait plus aucun secret pour moi. À toi. Musicum, musica. Faites que la musique n'ait plus aucun secret pour moi. Oui, encore une fois. Super. La potion se met à tourbillonner. Elle fait des bulles de plus en plus grosses. Et puis tout d'un coup, un magnifique violon sort du chaudron. Ça a marché. La sorcière Croche-Pointée verse une larme. Son rêve est devenu réalité. Elle se saisit du violon et sur un signe de tête, les trois musiciens se mettent à jouer gaiement ensemble.

C'est quand même magique de savoir bien jouer d'un instrument de musique. Et puis c'est rigolo de partager un morceau avec une sorcière. Et toi, de quel instrument tu aimerais jouer? Dis-le à tes parents. C'est plus facile d'apprendre la musique quand on est petit. Conseil de sorcière.

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3: 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Quel temps fait-il à ma fenêtre ? Je laisse des miettes de brioche et de galettes. Bonjour l'oiseau. Quel temps fait-il dehors ? Quel temps fait-il dedans ? Aujourd'hui, le temps est à l'orage.

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un roi cherchait son soulier. Il lui manquait le gauche. Il fulminait, assis, pieds en l'air. Il était très en colère. Il criait : Trouvez donc mon soulier ! Le royaume retournait les châteaux pour trouver le soulier gauche qui manquait au roi qui était en colère.

0: Dans les châteaux, point de chausses gauches, mais des chapeaux, des gâteaux, des râteaux, des poteaux, des chats, des seaux, des chameaux, tout cela, ils lui rapportèrent. Dans sa chambre, le roi, furieux, n'eut bientôt plus de place et dut prendre sa colère sur les genoux. C'est alors qu'il vit, au pied droit de la colère, le royal soulier gauche. « Mon soulier !» crie le roi, content et fâché à la fois. La colère, contrariée, lui répond « Tiens, prends ce soulier, c'est n'importe quoi. Il fait mal aux pieds et ne me va pas. » Les émotions. 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

0: pas tout savoir non plus.
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0: Elles sont vraiment super.
1: Moi, quand j'étais petite, je suis allée à un cours d'essai pour faire du poney comme sport, mais j'ai pas continué parce que je trouvais que c'était trop dur de monter dessus. En plus, fallait lui brosser les cheveux et tout. Hey, ça va les poneys? Je le fais déjà pas sur moi-même, je vais pas vous démêler la crinière en plus. Mais depuis peu, je me pose pas mal de questions sur les poneys, comme par exemple, pourquoi est-ce qu'ils ont tous des noms de trucs qui se mangent, genre caramel ou nougat ou chocolat? Et est-ce que ça existe les dentistes de poneys? Est-ce qu'un double poney, c'est un poney qui a un frère jumeau? Pour le savoir, j'ai demandé à ma copine, la vraie journaliste de France Inter, le France Inter des grands, Marion Lourd, d'aller interviewer Popcorn, un poney Shetland trop beau. Salut Marion!
2: Salut Marine!
1: Alors normalement Marion, elle est présentatrice de la matinale de France Inter. Ça veut dire que du vendredi au dimanche, elle se lève à 2h du matin pour être à l'antenne en direct à 5h. Oh, mais c'est le milieu de la nuit ça! T'es super courageuse Marion de faire ça!
2: Ils se régalent, c'est rien du tout. En tout cas, je suis pas fatiguée, hein. Pas du tout même.
1: Allez, je te laisse avec Popcorn le poney. Bonne interview! Marion, il est là!
2: Hein? Pardon, non, je dors pas, pas du tout. Salut Popcorn, bienvenue dans Mini Vulgaire, je suis Marion, je suis journaliste pour mon tout petit France Inter.
3: Ouais, je suis trop content d'être là.
2: Oh, dis-moi, t'es tout mignon avec ta belle crinière et ta frange blonde, tu ressembles un peu à une Miss France. Mais c'est quoi exactement la différence avec un cheval? Un poney, c'est un bébé cheval qui pourrait faire de la pub pour de la laque à la télé?
3: Un bébé? Mais pas du tout! Nous, les poneys, on n'est pas des bébés chevaux, on est des adultes. Ce sont les humains qui ont choisi la règle. Si tu mesures moins de 1m48 au garrot, le garrot, c'est la petite bosse que tous les chevaux et les poneys ont au-dessus de l'épaule, bah, tu es un poney. Et si tu fais plus, tu es un cheval.
2: Ah, d'accord. Alors, ça veut dire que tous les petits auditeurs et les petites auditrices de Mini Vulgaire sont des poneys, alors? Parce qu'il n'y en a pas beaucoup qui font plus d'1m48. On est plutôt sur des gens qui font 1m2, tu vois. Alors, merci d'écouter le podcast de Marine, les petits poneys.
0: Chouette!
2: Et c'est quoi votre différence avec les doubles poneys? Moi, quand j'entends le mot double poney, j'imagine deux poneys l'un sur l'autre qui font des acrobaties de cirque. C'est ça, un double poney?
3: Mais pas du tout! Non! Non, non, tu comprends pas! Non, non, en fait, un double poney, c'est une expression un peu ancienne, tout simplement, pour désigner les grands poneys. Un double poney, c'est un grand poney, mais un petit cheval.
2: Ah, et même double A, parce que c'est un grand A.
3: Et vous voulez que je vous fasse un autre A? Eh ben, on a des yeux qui sont vraiment mieux que ceux des humains.
2: Ah bon? Attendez, je peux deviner ce qu'ils font de plus extraordinaire?
3: Ok, si vous voulez.
2: Ils changent de couleur en fonction du temps qu'il fait.
3: Non.
2: Ils permettent de voir à travers les murs.
3: Non plus.
2: Ils envoient des rayons laser?
0: N'importe quoi.
3: Bon, Marion, je peux vous dire ce qu'ils ont nos yeux? Parce que bon, on n'a pas toute la nuit en fait, hein.
2: Ah bah moi si, vu que je dors pas trop en ce moment.
3: En fait, on a une vision à 340 degrés. C'est cool ou quoi? Ça veut dire qu'on voit presque tout autour de nous.

0: Trop cool le foin.
1: C'est bon l'herbe? J'ai jamais goûté.
2: Berk.
0: Ça va. Je mange ça parce que... Bah c'est ça qui pousse quoi. Je veux dire, s'il poussait des éclairs au chocolat, je mangerais probablement des éclairs au chocolat. Hein. On boit aussi beaucoup d'eau, entre 10 et 30 litres par jour selon s'il fait chaud ou si on fait du sport.
1: C'est bon l'eau, j'ai jamais goûté.
0: Eh bonne blague Marion hein. Non mais sinon je dirais qu'en gourmandise on aime aussi les navets, les pommes, les céréales.
1: Ah mais je savais pas que les poneys ça mangeait des chocapouques.
0: Mais non, Marion, des céréales... céréales, quoi, de l'avoine et du maïs.
1: Ah oui, pardon, je suis fatiguée. Et du pain, non? Moi, avec mes enfants, on apporte tout le temps du pain aux poneys qui habitent dans le parc à côté de ma maison.
0: Oh non! Oh non, malheureuse, il faut surtout pas faire ça! C'est très dangereux! Ou alors, si vous donnez du pain à un poney, il faut être vraiment sûr qu'il est bien sec et bien dur, hein! Sinon, nos caca non plus, ils seront plus très secs et pas très durs. Si vous voyez ce que je veux dire.
1: Ah mince.
0: C'est la diarrhée ou les coliques.
1: Oui, j'avais compris.
0: En fait, on a la déripette si vous nous donnez du pain.
1: J'ai l'image.
0: Inspecteur des rips qui débarque.
1: Oui, bon, c'est bon, vous êtes têtu, dites-moi.
0: On n'est pas têtu, non, on est intelligent, voilà. Si on voit, en fait, qu'on peut éviter de travailler ou faire une petite bêtise pour s'amuser, bah, disons que... on va pas se gêner, quoi.
1: Parce que vous travaillez, les poneys? Vous faites quoi comme travail?
0: Alors aujourd'hui, notre travail, c'est souvent de transporter des enfants dans des poneys clubs.
2: Trop cool!
0: C'est payer 3 carottes, c'est pas mal. Mais dans le passé, on a eu du travail pas facile du tout, hein. Par exemple, il y a plus de 200 ans, comme on était petits et super costauds, on nous envoyait travailler dans des mines de charbon.
1: Ça devait être dur, ça. Donc vous existiez il y a 200 ans. Est-ce que je peux en conclure que les poneys ont toujours existé?
0: Alors, en fait, nos ancêtres lointains, les Eohippus, vivaient il y a 60 millions d'années et ne faisaient que 30 à 50 centimètres. En gros, ils ressemblaient à Bambi, mélangé à un cheval et en miniature.
2: Ah d'accord.
0: Et si on est petit aujourd'hui, c'est parce que dans les endroits froids où il y avait très peu à manger, eh bien, seuls les plus petits et les plus costauds ont survécu, donc nous. Et d'ailleurs, on a bien failli disparaître à cause de la guerre. Il y a environ 600 ans, le roi d'Angleterre a ordonné que tous les poneys trop petits soient éliminés, car il les trouvait inutiles pour la guerre. C'est horrible, hein?
2: C'est trop nul.
0: Heureusement, les habitants du Pays de Galles ont caché leurs poneys dans les montagnes pour les sauver.
1: Chut.
0: Ça, c'est vraiment trop cool. Après ça, les humains voulaient des chevaux géants pour l'armée. Et les poneys ont été délaissés. Mais maintenant, on est repopulaire, surtout depuis que vous avez inventé les poneys clubs.
2: C'est génial.
1: Et vous vivez longtemps?
0: Ouais, plutôt. Généralement entre 25 et 35 ans. Pour deviner notre âge quand on ne nous connaît pas, les humains regardent l'usure de nos dents.
1: Ah mais justement, je voulais savoir, vous avez des dentistes, vous, les poneys?
0: Ah oui, on en a, oui. On les appelle les dentistes équins.
1: Incroyable. Et vous aussi, vos dentistes, ils font comme les nôtres? Quand ils ont mis le plus d'objets possible dans la bouche pour le détartrage, ils disent « Et alors, comment ça va en ce moment ?» Et nous, on peut pas répondre, parce qu'on va baver et en mettre partout, ça m'énerve, ça. Allez, je peux te poser une dernière question?
0: Ouais, pas de soucis, une dernière alors. Hein.
1: Vous avez des stars, vous, les poneys? Genre la chanteuse Louane, mais en poney. Ou les joueurs de tennis de table, les frères Lebrun, mais en poney.
0: Alors, merci de me poser la question. Oui, il y a des stars, par exemple. On adore Stroller. Alors lui, c'était un athlète. Il a même gagné la médaille d'argent au saut d'obstacle aux Jeux Olympiques de 68 en battant plein de grands chevaux alors qu'il faisait seulement 1m42. Marion? Marion? Vous dormez?
1: Quoi? Non, je dors pas. Et vous dormez?
0: Non, jamais.
1: Quoi?
0: Non, je plaisante. On dort. Et on le fait soit allongé, soit debout.
1: Quoi? Vous dormez debout? La chance! Moi, parfois, même allongé, j'y arrive pas. Vous pourrez m'apprendre? Enfin, je suis pas fatiguée, hein.
0: Non, vous êtes vraiment pas fatiguée du tout, hein. Non, pour dormir debout, c'est facile. En fait, on bloque les articulations de nos jambes arrière et hop, on pique un roupillon sans tomber.
1: Impressionnant! Attendez, j'essaye.

0: Mais aïe, ça marche pas votre truc de bloquer les jambes.
1: Mais c'est peut-être parce que t'es pas un poney, Marion. Enfin, quoique. Toi aussi, t'as une belle crinière blonde.
0: Je vais prendre ça pour un compliment. En tout cas, on arrive au terme de cette interview. Merci beaucoup, Popcorn.
1: Allez, comme je dis toujours.
0: Je rends l'antenne. Merci Marine de m'avoir permis de rencontrer Popcorn.
2: Avec plaisir. Mais attends, tu lui as pas demandé pourquoi ils avaient tous des noms de trucs qui se mangent genre cacahuètes?
0: Non, parce que ça me semble évident. Tu verrais un poney s'appeler Jean-Philippe ou Ali ou Xavier, ça serait trop bizarre.
2: Ouais, j'avoue. Merci Marion Lourd et merci Popcorn. Eh hey Marion?
0: Oui?
2: Va dormir. 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
2: Bisous.
3: Bisous.
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5: J'ai besoin de ton aide. 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

0: Quelle bestiole as-tu choisi ? C'est étrange comme son. C'est mouillé comme deux bouches qui s'embrassent. Ça semble venir du sol. Nous sommes en Bourgogne. Autour de nous, à perte de vue, des lignes et des lignes de vignes de raisin.
1: Là, un escargot.
2: Là,

0: C'est lui qui a laissé toute cette bave derrière lui. C'est un escargot de Bourgogne. On le reconnaît à sa grosse coquille couleur crème et à ses fines stries marron foncé. On l'appelle l'escargot des vignes, mais aussi Helix pomatia. En grec, Helix signifie spirale et pomatia est le nom d'un mollusque qui ferme sa coquille en hiver. Bonjour, monsieur de Bourgogne.
1: Une cigogne.
0: J'avais oublié que l'escargot est sourd comme un pot. J'ai dit bonjour, monsieur de Bourgogne.
1: Bonjour, mais vous pouvez m'appeler papy ou mamie, comme vous préférez, c'est égal.
0: Ça lui est égal parce que l'escargot est hermaphrodite, c'est-à-dire qu'il est à la fois mâle et femelle.
1: Qu'est-ce que vous dites? Sachez que je suis une espèce protégée. Il est formellement interdit, selon vos propres lois d'ailleurs, de me ramasser pendant la saison de reproduction. C'est-à-dire entre le 1er avril et le 30 juin. Et nous sommes le...
0: Le 28 mars.
1: Le 28 mars. C'est pas bon pour moi ça. Ça veut dire... Il faut que j'évite de me faire ramasser encore pendant 2 jours. Ça perd les popettes.
0: Alors, rassurez-vous, je ne veux ni vous cueillir, ni vous manger.
1: Je préfère ça. Vous savez, je suis très, très...
0: Oui.
1: Très, très, très vieux. J'ai 8 ans. Vous imaginez, 8 ans.
0: C'est vrai que c'est exceptionnel, puisqu'un escargot de Bourgogne vit dans la nature en moyenne 7 à 8 ans.
1: J'ai eu une vie bien longue et bien difficile. En un mot, j'en ai bavé. Taupe, loire, lézard, pie, merle, blaireau...

0: et rond, petit patapon. Et j'en passe, tous après moi pour me gober. Mais avant de finir dans une assiette fourrée avec de l'ail et du persil plein mon salon, j'ai un rêve.
1: Vous voyez le mur là-bas, au bout de la vigne? Eh bien, je rêve d'aller sentir ce qu'il y a derrière. On m'a parlé d'un pays d'or bleu, au parfum fort et envoûtant.
2: L'or bleu? Ah, on a dû vous parler d'un champ de lavande. Je peux aller regarder pour vous si vous voulez. Ça ne prendra qu'une minute.
0: Ah, non. Patience. Je veux le découvrir par moi-même. Vous voyez le premier pied de vigne derrière moi? C'est de là que je suis partie il y a un an.
2: Un an? 365 jours pour faire 5 mètres?
3: L'escargot se déplace grâce à son pied. C'est un gros muscle au niveau de son ventre qui tour à tour se contracte et s'allonge. Il peut parcourir en moyenne 4 mètres par heure avec ce ventre-pied qui ne peut aller que vers l'avant.
0: Oh, je n'avance plus à cause de la chaleur. Il n'a pas plu depuis des semaines.
3: Les escargots terrestres ne sont actifs que lorsqu'il y a assez d'humidité. Ils ont besoin d'être hydratés pour fabriquer leur mucus, cette bave qui leur permet de se déplacer pour se nourrir. Voilà pourquoi ils ne sortent que les jours de pluie.
0: Oh non, pas elle, pas la grive musicienne. Oh, si elle me voit, je suis cuit. Je rentre à la maison. Hé, l'humain, vous toquez quand elle est partie?
2: D'accord.
3: Lorsque l'escargot sent qu'un danger approche, il se met à l'abri en rentrant dans sa coquille. Il la ferme encore une fois grâce à son mucus. Cette bave qu'il fabrique est étonnante. Elle peut passer du liquide au solide et inversement. Liquide pour avancer, collante pour adhérer et solide pour bloquer l'entrée de sa maison comme le ferait une porte.
0: Ouais, l'ami, je peux sortir. Vous avez toqué?
2: Ce n'est pas moi, c'est la pluie. Mais oui, c'est bon, la grive est partie.
0: Hein? Comment? La pluie? Ah, la pluie! Miracle! Je vole!
2: Oh! Une bourrasque de vent a emporté l'escargot! Escargot! Escargot!
0: Je suis là, mon petit!
3: L'escargot a atterri tout au bout de la vigne, au pied du mur. Quelle chance! Vous allez bien?
0: On ne peut mieux. Je viens de gagner au moins 6 mois de marche.
3: L'escargot se lance dans l'ascension du mur.
2: Ça y est, il est en haut du mur. Bravo, escargot!
0: Je ne sens rien de particulier. Oh, où est mon or bleu?
2: La lavande n'est pas encore en fleur. Elle ne fleurit qu'en juillet. Je suis vraiment désolé. J'aurais dû y penser.
0: Bah, vous avez attrapé un rhume. Rentrez tout de suite chez vous. Vous mettre au chaud. Mais avant, servez-vous. Mangez un peu de ma bave. C'est excellent pour les toux sèches.
2: Merci. Mais non, merci, parce que là je...
0: Bah, allez-y, avalez. Allez, n'ayez pas peur. C'est de la bonne bave bien fraîche.
2: D'accord, mais juste une lichette. Allez, courage, Denis.
0: C'est tout?
2: C'est bon, hein, j'en ai pris assez. Je me sens beaucoup mieux.
1: Allez, prenez-en plus pour chez vous. Profitez-en. Vous pourrez vous entartiner le visage le soir avant de vous coucher. La bave d'escargot, il n'y a rien de mieux pour la peau.
3: Merci du conseil. Je le ferai à la maison, promis.
1: Excusez-moi, maintenant, il faut vraiment que je me repose un peu avant le mois de juillet. Oh, il ne me reste que 3 mois pour être en forme pour la lavande. Je sens qu'elle va sentir très bon. Patience. Je suis vieux, je suis sourd, je suis lent, mais je sens, je sens.
3: Au revoir, escargot. Reposez-vous bien.
1: Salut, l'humain. Je rentre dans ma maison coquille. Rendez-vous dans 3 mois.
3: Quel est l'autre nom de l'escargot de Bourgogne? Félix Tomata, Élix Pomatia, Ulysse Patata. Oui, c'était bien Élix Pomatia. C'était une aventure bien baveuse, mais c'était bestiolement génial.
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1: 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Patience, patience.

0: c'est très ressemblant.
1: Mais c'est pas tout. Regarde, regarde.
2: Il y a aussi le soleil. Des oiseaux qui volent.
3: Des oiseaux qui volent.
2: Des fleurs.
0: Bravo.
2: Des champignons.
0: Extraordinaire.
2: Des nuages dans le ciel.
0: Mais tu es très doué, mon petit.
2: Tu vois le soleil?
0: Oui, je vois.

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2: Les aventures d'Octave et Mélo. Les animaux de la savane. Salut, petites oreilles. Dans cet épisode, tu vas entendre la musique des animaux de la savane. Une musique qui rugit comme le lion, qui barille comme l'éléphant et qui détale comme un troupeau de gazelles. Alors, ouvre grand les oreilles, on part en Afrique. Octave et Mélo sont dans la savane. Ici, la nature s'étend à perte de vue et elle est peuplée d'animaux sauvages. Mélo est impatiente. Elle va enfin voir un éléphant pour de vrai, son animal préféré. Tiens, là-bas, ça n'en serait pas un en train de se gratter le dos contre le baobab ? Mais non ! C'est un hippopotame ! Avec un flamant rose qui danse sur sa tête. Octave le voit à travers ses jumelles. Il les prête à Mélo, mais elle n'y voit rien. Qu'est-ce que c'est que toute cette poussière ? Des gazelles ! C'est un troupeau de gazelles qui court gracieusement dans la savane et qui soulève tout le sable sur son passage. Oh, c'est impressionnant ! Il y en a combien ? Des centaines ? Des milliers ? Des milliards ! Oh, le flot ne s'arrête jamais ! Octave et Mélo regardent ce défilé merveilleux. La chance qu'ils ont !

Allez, à toi de jouer. Fais le bruit des animaux qui galopent. Tu peux faire rebondir tes doigts sur une chaise ou sur une table à côté de toi. Ou bien encore plus simple, sur tes cuisses. Plus tu tapes fort, plus ça fait du bruit, et plus on dirait qu'il y a tout un troupeau d'animaux. Je vais le faire avec toi, comme ça on sera ensemble. 1, 2, 3. Vas-y, tu tapes, tu tapes. Plus fort, encore plus fort. Super. Là, un peu plus léger. Une petite gazelle. Super, une belle gazelle. Oh bah tiens, il y a une girafe qui passe. On fait la girafe. Génial. Allez, on continue. Là, t'es un zèbre. On y va. On accélère un peu. Mais soudain, il se passe quelque chose. Les animaux s'affolent. Oh, un lion. Un lion a surgi. C'est la panique. Tous aux abris. Il ne faut pas rester dans les parages. C'est beaucoup trop dangereux. Les deux amis prennent leurs jambes à leur cou. Et ils courent, courent, courent, complètement affolés, sans savoir où ils vont. Mélo, attends-moi. Allez, Octave, cours, fonce, vite, vite, vite, vite. Où trouver refuge? Oh, là, un arbre, un immense arbre, un acacia. À bout de souffle, il trouve encore un peu de force pour l'escalader. Quelle frousse! Ils l'ont échappé belle. Mélo prend la main d'Octave et regarde devant elle. Qu'est-ce qu'ils vont faire maintenant? Et en plus, ils n'ont toujours pas vu d'éléphant. Octave ne sait pas trop quoi dire.

Tiens, ils sentent l'arbre se balancer. Et... Mais ils bougent ! Ils bougent dans tous les sens ! Mais qu'est-ce que c'est ? Ils vont tomber ! Mais c'est pas vrai ! Incroyable ! C'est justement un éléphant qui secoue l'arbre avec sa trompe ! Un éléphant pour de vrai ! Avec ses grandes oreilles, ses grosses pattes et ses deux belles défenses. Mello est aux anges. Son rêve est en train de se réaliser.

Elle voudrait bien le caresser. Justement, l'éléphant leur fait un petit signe avec sa trompe. Allez, hop ! Octave et Mélo sautent sur son dos. C'est lui qui va les ramener à la maison, de son pas lent et rassurant. Trop génial.

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1: Allez, au lit.
2: Papa, tu me racontes une histoire?
1: Ok, bon. Alors, un conte de fées.
2: Ah non, pas un conte de fées, ça va être l'horreur.
1: Ah non, mais celui-là, il est très cool. T'inquiète.
2: Ah bon?

0: Il était une fois une jolie petite fille qui se promenait dans la forêt.
1: Ah oui, elle vient d'être abandonnée par ses parents, elle va mourir de faim, c'est classique.
0: Non, pas du tout. Elle se balade et marche d'un bon pas car il ne fait pas très chaud dans ce sous-bois.
1: Ah oui, elle va brûler ses allumettes pour se réchauffer mais finira par mourir de froid.
0: Mais non, figure-toi qu'elle se rend dans la joie et la bonne humeur chez ses grands-parents et...
1: Bien sûr. Et sa grand-mère est un loup déguisé, elle va se faire dévorer, c'est couru d'avance.
0: Absolument pas, tout va bien. Elle arrive à la porte de la demeure, une maison qu'elle adore.
1: Oui, parce qu'elle est en pain d'épices la baraque. Sauf que sa mamie est une sorcière, elle va la bouffer, c'est signé.
0: Oh, c'est pénible à la fin.

0: petite fille toque à la porte et c'est son grand-père avec sa grosse barbe qui lui ouvre.
1: Oui, sa grosse barbe bleue, elle va découvrir les corps de ses précédentes épouses accrochés au mur, je connais.
0: N'importe quoi, l'autre. Non, non, elle découvre avec joie qu'autour de la table, ses deux sœurs sont présentes.
1: Ah oui, ses deux sœurs super méchantes qui l'humilient constamment et la font dormir dans le grenier, je crois.
0: Mais non, sa maman n'est pas là, mais il y a son cher et tendre papa également.
1: Oui, elle va prendre ses jambes à son cou parce que sa maman est morte et son père veut l'épouser.
0: Bah, ça m'aurait étonné, tiens. Non, sa maman est en retard, c'est tout, c'est son anniversaire, enfin. Il y a un gâteau sur la table, c'était une surprise.
1: Oui, et le gâteau.
0: Mais non, non, le gâteau est très bon, hein, et pas empoisonné.
1: Ah, dommage.

0: Et voilà, une histoire simple, joyeuse, une petite fille qui va fêter son anniversaire chez sa grand-mère, c'est tout.
1: Ouais, je suis un peu déçu, quoi.
0: T'es déçu, mais tu t'attendais à quoi?
1: Mais je sais pas, un ogre, un peu de bidoche, quoi.
0: Bah oui, t'as raison, pour

0: Et par exemple, à la fin, tout le monde meurt.
1: Dis donc, mon chou, là, c'est une obsession chez toi, non?
0: Non, mais...
1: Tu m'inquiètes.
0: Ce serait efficace, quoi, tu vois.
1: Va dormir.
2: Bon, ok. Ah oui, en plus, c'est la fin de l'album, dis donc. Allez, bonne nuit.
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3: Coucou. Coucou. Tu es là? Tu m'écoutes? Alors, ouvre grande tes oreilles, je vais te raconter une nouvelle histoire qui est arrivée à Toudou, mon doudou. Toudou et le bain. Toudou, mon doudou, est tout mou, tout chou, tout fou. Il me suit partout. Tiens, le voilà. C'est l'heure du bain. L'eau coule dans la baignoire. Toudou, mon doudou, est dans mes bras. Mais qu'est-ce qu'il a? Il tremble comme une feuille. Il claque des dents. Toudou, enfin, calme-toi. Un bain, ça te fera du bien. Et en plus, tu sens vraiment trop mauvais, tu ne te laves jamais. Tu ne veux quand même pas qu'on t'appelle qui pue trop. Allez, Toudou, n'aie pas peur. Et toi, dis-moi, ton doudou, est-ce qu'il aime se laver ou prendre un bain avec toi? Toudou trempe le bout de sa patte pour goûter l'eau. Il ferme les yeux et zzz, il glisse dans la baignoire. Bravo, Toudou! Tu es le plus fort des doudous! Tu vois? C'est vraiment très agréable de sentir l'eau sur sa peau. C'est tout chaud.

Là là, qu'est-ce que c'est que ça? C'est la baleine bleue. Toudou n'en croit pas ses yeux. Une baleine bleue dans une baignoire. Des vagues. Ça fait des vagues de plus en plus grosses. Toudou, mon doudou, s'amuse comme un fou. Il saute dans les vagues. Il n'a plus peur du tout. Tu entends? C'est la baleine.

0: que c'est beau. Et hop,
1: Toudou saute sur son dos. Attends-nous, Toudou. On veut venir avec toi.
0: Et hop, hop, hop. Les jouets sautent sur le dos de la baleine à la queue leu-leu. Est-ce que tu te souviens de tous les jouets qui sont dans le bain de Toudou? Je t'aide un peu. Sur le dos de la baleine, il y a le canard jaune, le pingouin, Séraphin le dauphin et Toudou, mon doudou. Et toi, est-ce que tu aimerais partir en voyage sur le dos d'une baleine? Et maintenant, c'est l'heure de danser. Avec tes pieds, avec tes mains, avec ta tête,

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1: 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Attention, un, deux, trois.
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1: 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Quel temps fait-il à ma fenêtre? Je laisse des miettes de brioche et de galettes. Bonjour l'oiseau. Quel temps fait-il dehors? Quel temps fait-il dedans? Aujourd'hui, bruine et bourrasque.

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1: L'histoire est finie, mais garde tes oreilles grandes ouvertes. On va écouter un peu de musique.
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0: Et puis se mouche.
1: Et puis se couche.
2: Oui, c'est Tati Christine, alors il paraît que t'as une fuite sur ton cul. Eh ben, dis donc.

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2: Monsieur le dromadaire, je vous trouve un drôle d'air. Et puis, pas plus tard qu'hier, vous faisiez les pattes en l'air avec la fée Carabosse. À cheval sur votre bosse. Et vous, monsieur le chameau, ce n'est pas beaucoup plus beau. Je vous ai vu ce matin vous battre avec un lapin. Vous êtes beaucoup plus fort et je crois bien qu'il est mort. Alors, les deux animaux sont repartis tout penauds.
0: Il ne faut pas être vu pour les choses défendues.

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2: Coucou.
3: Coucou.
2: Tu es là ? Tu m'entends ? Alors ouvre grande tes oreilles, je vais te raconter une histoire. Une histoire qui est arrivée à Toudou, mon doudou. Toudou et les bébés oiseaux. Toudou, mon doudou, est tout chou, tout mou, tout fou. Il me suit partout. Tiens, le voilà. C'est le matin. Le soleil est à peine levé, mais Toudou est déjà debout et il joue. Qu'est-ce que tu fais avec ce ballon, Toudou ? Il est bien trop tôt pour jouer au ballon dans la maison. Tu ne veux pas te remettre au lit ? Ce matin, Toudou a décidé d'empêcher tout le monde de dormir. Il fait du bruit, beaucoup de bruit.

C'est bon, Toudou. Tu peux arrêter. Tout le monde est réveillé. Et toi, est-ce que cela t'arrive aussi d'empêcher tes parents de dormir le matin? Ce matin, Toudou ne tient pas en place. Il a besoin de bouger, de sauter, d'escalader. Alors on est sorti se promener. Dehors, les rues sont désertes. Tout le monde dort encore. Tout est calme, silencieux. Enfin, presque silencieux. Toudou, tu entends l'oiseau? Regarde, il y a un nid à côté de lui. Toudou s'approche du nid sans faire de bruit. Chut. Oh! Et là, qu'est-ce qu'il voit? Tu as deviné? Il voit deux œufs. Il y a deux petits œufs dans le nid. Qu'est-ce que c'est que ce bruit? Oh! Il y a un petit trou dans la coquille. Elle se fendille. L'œuf est en train de s'ouvrir en deux. Et on voit quelque chose remuer à l'intérieur. Quelque chose de rose. Quelque chose de rose cherche à sortir de l'œuf. Et toi, est-ce que tu sais ce qui va sortir de l'œuf? L'œuf se casse en deux. Et l'on voit sortir de la coquille une patte, puis deux, un bec, une tête. Toudou, regarde, c'est un bébé oiseau. Il vient de naître. Et l'autre œuf s'ouvre aussi. Comme ils sont petits, il ne faut pas leur faire peur. Tu entends leur gazouillis? Les bébés oiseaux n'ont pas encore de plumes. Et ils ne savent pas encore voler. Cache-toi, Toudou. Voilà le papa oiseau. Il leur apporte à manger des chenilles et des vers de terre. Les bébés oiseaux ouvrent grand leur bec. On appelle ça la béquée. Et quand ils auront fini de manger, ils feront une petite sieste dans leur nid. Toudou, et nous, est-ce que l'on ne pourrait pas aussi retourner dans notre lit pour se reposer un peu? Et toi, est-ce que tu as déjà vu un nid d'oiseau? Est-ce qu'il y avait des œufs à l'intérieur? Est-ce que tu as déjà vu naître des oiseaux ou d'autres animaux? Et maintenant, c'est l'heure de danser. Avec tes pieds, avec tes mains, avec ta tête ou avec ton nez.

0: Oh là là, quelle histoire! Et maintenant, qu'est-ce qu'on fait? Tu as une idée? Oh! Tu n'aurais pas envie de chanter? Allez, musique!
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1: Des fois, quand on va faire les courses, il y a des moineaux qui nous regardent.
2: N'importe quoi.
1: Même qu'ils habitent au-dessus des courses.
2: N'importe quoi.
1: Si.
2: N'importe quoi.

0: Ce chat, il a toujours faim. À chaque fois qu'il voit quelqu'un, il réclame à manger. Voilà, voilà, j'arrive. Tiens, avale ça. Mais viens plus réclamer parce qu'il n'y a plus rien dans la boîte, hein. Ben, mais qu'est-ce qui lui prend? Il va même pas vers son assiette. Mais qu'est-ce qu'il a? Mais Sacha! Oh, il est en train de faire pipi sur la moquette! Dégoûtant! Mais tu pourrais demander à sortir! Allez dans le jardin! T'as pas honte?
1: Oh, si! Mais c'est ta faute! J'ai miaulé pour te demander d'ouvrir la porte, pour t'expliquer que j'avais besoin de sortir. C'est toujours comme ça. Tu ne sais pas m'écouter. Quand je demande à manger, tu me mets dehors. Quand je veux un câlin, tu me donnes à manger. Et quand j'ai besoin de sortir, tu me fais des guili-guili sous le cou.
0: Bah tu sais, moi je comprends pas le langage des chats. Hein.
1: Dis plutôt que tu ne fais aucun effort pour essayer de comprendre. Moi, j'ai tout fait pour vous comprendre. J'ai su écouter le moindre mouvement de la musique de votre voix. J'ai même appris à parler votre langage.
0: Mais moi je veux bien savoir écouter le langage des chats. Et miauler comme eux. T'as qu'à m'apprendre.
1: Bon. Puisque tu le demandes, je vais te donner ta première leçon de chat.
0: Ouais.
1: Voyons, prépare bien tes oreilles. Écoute bien chaque miaulement. Et répète après moi. Moi.

0: Nom d'un chat, je me demande vraiment à quoi te servent tes oreilles. Pour toi, tous les miaulements sont pareils.
1: Oh, bah si tu crois que c'est facile pour moi. D'abord, t'es pas un chat ordinaire. Tes miaulements sont des miaulements musique. Moi, je peux pas faire comme ta musique, avec ma voix.
0: Si tu veux que je miaule comme les hommes, je peux le faire, si ça peut t'aider. Mais écoute bien, je ne miaule pas toujours de la même façon. Car chaque façon de miauler veut dire quelque chose de différent. Par exemple, quand j'ai envie d'un câlin, de gentillesse, je miaule comme une caresse.
1: Ah, je comprends comment tu fais. Tu laisses échapper ton miaulement doucement, comme un souffle. Moi aussi, je vais essayer.
0: Quand je suis en colère, j'attaque. Je lance ma voix comme ça.

0: assez de force.
1: Bon, je recommence.
0: Ah oui, oui, comme ça.
1: Et quand tu as du chagrin, comment tu miaules?
0: Quand j'ai du chagrin ou que j'ai mal quelque part, pour me plaindre, je fais comme vous, les hommes. Je fais pleurer et trembler ma voix.

0: j'essaye aussi.
1: Mais tu es une bulle. Voyons, mais ne sois pas si triste. C'était juste pour jouer.
0: J'y arrive bien, hein. Tu trouves pas que c'est mieux? Je fais exactement pareil que toi. Je suis Sacha le chat.
1: Oui, mais c'est mieux. Mais tu n'es pas Sacha le chat, tu es Tintinabule. Tu es différente de moi. Il ne faut pas que tu m'imites exactement. Tu sais, au pays des chats, c'est comme au pays des hommes. Pour dire la même chose, chacun a sa façon à lui, sa musique à lui. Chacun dit en miaulant ce qu'il pense ou ce qu'il ressent.
2: Bah, j'en ai marre. J'ai l'impression d'être à l'école. M'agace à la fin avec sa leçon de chat. Pas comme ci, pas comme ça. Faire ceci, faire cela.
0: Et mais t'as pas fini? Allez Sacha, mais arrête! Oh, tu m'agaces! Mais dis donc, mais tu te moques de moi, hein? Arrête! Tu vas finir par me mettre en colère! Ah, tu vas voir, moi aussi je peux te parler chat! Et alors, qu'est-ce que tu dis de ça?
1: Ah, tu cherches la bagarre, tu vas voir!

0: Aïe! Oh, mais qu'est-ce qui lui prend? Il m'a donné un coup de griffe. Ben, où il est passé? Eh, mais c'était pour rire! On jouait à se disputer! Sacha! Sacha! Où es-tu? Oh, mais je suis bête! Si je l'appelais en miaulant, peut-être qu'il sortirait?
1: Miaou! Miaou! Miaou! Miaou! Miaou! Ouais?
0: Oh, ce chat, qu'est-ce qu'il est têtu! J'arrive pas à le faire sortir de sa cachette. Voyons, si j'essayais autre chose. Oh, peut-être comme une caresse avec ma voix. Tout doux. Tout doux. Ah, le voilà. Allez, viens là. Sacha câlin. Sacha coquin. Je te tiens. Tu aimes jouer, hein?
1: Yeah.

0: T'as entendu? On faisait comme une musique. Hubert, mais qu'est-ce qui t'arrive? T'en fais un drôle de son. T'as un chat dans la gorge?
1: Quoi? Tu es folle? Qu'est-ce que tu racontes?
0: Mais je voulais dire, t'as mal à la gorge peut-être? Bah tu fais comme ça.
1: Mais non, quand je miaule avec la gorge, c'est pour dire que je me sens bien, que je suis content.
0: Ben dis donc, j'aurais jamais pensé qu'on pouvait dire tant de choses en miaulant.
1: On peut tout dire, Tintinabule, tout raconter, exactement comme vous, avec votre voix. On peut même chanter en miaulant. Tiens, écoute ça.

0: quelle drôle de musique! T'appelles ça chanter?
1: Parfaitement, c'est comme ça qu'on chante au pays des chats. Je doute bien que tu puisses arriver à faire ça.
0: Oh, bien sûr que si. Tu vas voir. On commence tout doux, d'accord?

0: Sacha, reviens! Oh, mais c'est juste le chien de tante Lucie! Allez, sors de dessous de le lit! Il est superbe, ce chien! Et si gentil! Hé, petit chien, approche! Approche! Oh, c'est dommage que je sache pas parler chien! Mais tu sais, je sais parler chat! Tiens, écoute!
1: Miaou!

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0: ton avis, c'est l'heure de faire quoi? Oh là là, tu vas trop vite.
1: Tu vas trop vite, tu vas trop fort.
0: Calme-toi. Ah, ça va mieux. C'est l'heure de ton histoire.
2: Un petit fort sur la terre.

On dirait qu'on creuse la terre. Cette bestiole gratte vraiment très fort le sol. Comme nous sommes dans le sud de la France au début de l'été, j'aurais pensé

0: je sens que j'y suis presque.
1: Ah, une bestiole sort sa tête du sol.
0: Oh là là, ça ouvre l'appétit de creuser.
1: Tu es bien une cigale, mais pourquoi tu n'es pas sur un arbre à chanter? Ah, j'ai compris. Tu es une larve de cigale. C'est pour ça que tu n'as pas d'ailes et que tu vis sous terre.
0: Une larve? Oh, je préférerais que tu m'appelles nymphe. C'est plus joli.
1: Si tu veux. Moi, c'est Denis.
0: Pony!
1: Mais il n'est que 4 heures de l'après-midi.
0: Oh, bon, qu'est-ce que j'en sais, moi? Je connais que la nuit. Ça fait 7 ans que je suis sous terre, à pomper la sève par les racines. Mais aujourd'hui, c'est le grand jour. Je sors et je change de corps. Le seul truc qui me turlupine, c'est que il paraît que c'est plein de prédateurs là-haut.
1: Une fois sur terre, la cigale qui n'est pas encore adulte devient une proie pour les araignées, les mantes religieuses, les sauterelles, les fourmis, les guêpes, mais aussi les pies, les chouettes et les martinets. Ça y est, la nymphe de cigale est dehors.
0: Waouh, c'est ça la lumière. Oh, merveille de merveille.
1: C'est un insecte de couleur brune, pas plus grand qu'une châtaigne, mais sans les piquants. Sa tête est large et aplatie sur le devant, avec deux gros yeux et deux antennes courtes. En dessous, elle a comme une petite trompe en forme de seringue. Ça doit être bien pratique pour percer la racine ou l'écorce des arbres et sucer leur sève. Elle possède aussi trois paires de pattes. Celles de devant sont élargies en palettes fouisseuses, alors que les deux paires arrière sont plus fines.
0: Et toutes ces couleurs. Ces parfums. C'est encore plus beau que ce que j'avais imaginé. Dis, c'est quoi ces choses violettes là qui sortent du sol? Qui sentent si fort et si bon.
1: C'est de la lavande.
0: De la lavande.
1: Attention, une maison s'approche de toi.
0: Fuyons.
1: La nymphe de cigale a plongé sous terre. Ouf, elle s'en est sortie. Enfin, elle s'en est rentrée. Enfin, vous me comprenez.
0: C'est grisant, mais c'est dangereux, la liberté.
1: La maison s'envole. C'est bon, tu peux remonter.
0: Ça commence bien la vie aérienne. Maintenant, faut que je me trouve un endroit tranquille pour faire ma mue. Ma dernière mue.
1: Au cours de sa croissance, la cigale se transforme 4 fois. Chaque fois, elle abandonne sa carapace pour une nouvelle peau plus grande. Cette dernière mue s'appelle la mue imaginale. Et cette métamorphose de la nymphe en cigale se dit imago.
0: Tiens, il m'a l'air bien cet arbre à droite.
1: Grâce à ses pattes poilues, la nymphe grimpe sur un orme de la taille d'un enfant de 3 ans. Elle s'arrête sur une tige et se met à l'abri derrière une branche de fleurs blanches. Elle se fixe dessus et ne bouge plus.
0: Abracadabra, abracadabrico, abracadabral, transforme-moi en vraie cigale.
1: Une fente s'ouvre au milieu de sa carapace. La cigale adulte fait le gros dos et commence à s'extraire de sa peau de larve.
0: J'en ai pour 15 minutes à tout casser. Ouh. Si tu as envie de faire un petit tour, ne te gêne pas. Hein. En même temps, je suis pas contre non plus que tu restes pour me prévenir si une bestiole réplique. Parce que là, si je me fais attaquer...
1: Pas de bestiole en vue. Tu peux muer tranquillement.

0: Et d'un coup, elle se met à l'endroit.
1: Tada !
0: Ça y est, la cigale a réussi à s'extraire complètement de sa peau de larve. Sa nue est à côté d'elle comme si elle venait de retirer une vieille robe. Elle a des ailes maintenant, mais elle ne va pas pouvoir en profiter tout de suite. Elles sont encore recouvertes d'un liquide protecteur. Il faut qu'elles sèchent et ça va bien prendre 3 heures.
1: 3 heures ? Oh ! Ça perlote !

0: Ses quatre ailes se sont durcies. Elles sont longues et transparentes avec des petites taches noires. Elle les déploie.
1: Adieu.
0: Tu t'en vas déjà?
1: Mais non, adieu, ça veut dire bonjour en provençal. Mais c'est vrai que j'essaierais bien mes ailes. Attends, bouge pas, et je reviens tout de suite. À moi le ciel!
0: La cigale s'envole, elle abandonne sa vieille peau derrière elle.
1: Denis, regarde, je vole! Je vole! Tu me regardes?
0: Oui, oui, bravo!
1: Il fait chaud, ça me donne envie de chanter.
2: Lorsque la température estivale dépasse 25 degrés, les cigales mâles émettent en chœur un son qui charme les femelles. Contrairement aux croyances populaires, la cigale ne frotte pas ses ailes pour produire le son. Elle ne stridule pas comme le font les autres insectes chanteurs, comme les criquets, les sauterelles,

0: Cigalleluia! Cigalleluia! Ah, ah, ah,
1: ah. Non, non, non! La cigale ne chante pas non plus!
0: Oh, ouf! Ben, ça me rassure parce que je me demandais comment une femelle pouvait être attirée par ça. Ben, je fais quoi alors?
1: Tu cymbalises.
0: Je cymbalise.
1: La cymbalisation, c'est un son répétitif et lancinant. La cigale est le seul insecte doté d'un organe strictement réservé à la production de

0: qu'on est plus des musiciens que des chanteurs, alors. Et je dois faire quoi avec ces cymbales dans mon ventre?
1: Tu dois les contracter à un rythme de 400 fois par seconde. Le claquement est amplifié grâce à ton ventre creux. Il fait caisse de résonance. En plus d'inviter une femelle à l'accouplement, le chant de la cigale incite les autres mâles à chanter aussi. Tous ensemble, ils ont plus de chances de capter l'attention des femelles qui se trouvent loin.
0: Je me lance alors. T'es prêt pour mon premier concert?

0: cœur de cigale mâle peut atteindre jusqu'à 90 décibels chez certaines espèces, soit autant que le bruit d'une tronçonneuse.
1: Tu sais que tu peux moduler l'intensité du son avec tes étouffoirs? Ça te fait pas mal aux oreilles?
2: Non, il me suffit de détendre les tympans.
1: Tu arrêtes?
2: C'est le vent qui m'a coupé le sifflet.
0: La température est très importante pour la cigale. En dessous de 22 degrés, ces cymbales perdent leur élasticité et se contractent au point de ne plus pouvoir être déformées par les muscles du ventre. Le mistral qui vient de se lever a fait baisser la température ressentie.
2: Et puis, c'est épuisant quand je pense qu'on nous traite de paresseuses parce qu'on chante tout l'été.
0: Mais vous êtes aussi un des rares insectes que les humains apprécient. Vous ne nous piquez pas, vous faites de la musique et vous ne portez quasiment aucun préjudice aux cultures.
2: Mais notre vie est si courte. À la fin de l'été, ce sera fini. Un mois et demi dehors,

0: Pendant cette aventure, nous avons entendu le mot adieu. Que signifie-t-il en provençal ? Adieu ? À demain, mon pote ? Bonjour ! Bravo ! Le mot adieu en provençal signifie bien bonjour. C'était une aventure symbolisée, mais c'était bestiolement génial.
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2: 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Adieu.

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0: Tu es là? Tu m'entends? Alors ouvre grandes tes oreilles, je vais te raconter une histoire. Une histoire qui est arrivée à Toudou, mon doudou. Toudou et la colère. Toudou, mon doudou, est tout mou, tout chaud, tout fou. Il me suit partout. Tiens, le voilà. Ce soir, Toudou, mon doudou, est au square. Il s'est installé bien au chaud dans la poche de mon manteau. Et si tu regardes bien, tu verras ses deux yeux qui dépassent un peu. Au square, Toudou aime faire du toboggan. Mais pas n'importe lequel. Celui qu'il préfère, c'est le toboggan rouge, celui des grands. Pas question d'aller sur le toboggan vert, c'est celui des bébés qui tiennent la main de leur maman. Toudou, lui, ce qu'il veut, c'est monter sur le plus haut. Une marche, deux marches, trois, quatre, cinq, le voilà tout en haut. Oh ! Il se sent fort comme un géant. Il est le roi du toboggan. Waouh ! Mais qu'est-ce qui se passe ? Tu entends ? On dirait que quelqu'un pleure. Toudou, mon doudou, sort sa tête de ma poche.
1: Oh !
0: Et se penche pour voir d'où vient ce bruit. En bas, il aperçoit un tout petit garçon. Mais qu'est-ce qu'il a à pleurer comme ça ? Il crie, il tape des pieds par terre, il fait une de ses colères. Toudou, mon doudou, en a déjà vu des colères. J'en fais aussi parfois. Mais des comme ça, jamais. Comment un si petit garçon peut-il faire une si grosse colère ? Oh ! Là là ! Maintenant, le petit garçon est devenu tout rouge, aussi rouge que le toboggan. Il hurle ! Le petit garçon crie. Il ne veut pas rentrer à la maison. Il ne veut pas se laver. Il veut rester jouer. Tu sais, Toudou, mon doudou, ne supporte pas de voir un enfant pleurer. Ça lui fait trop de peine. Alors devine ce qu'il a fait. Il a sauté de ma poche. Il a glissé sur le toboggan pour consoler le petit garçon en colère. Il l'a serré très fort contre lui et lui a chuchoté à l'oreille une petite tortue. Une petite tortue. Une petite tortue. Point. Tu reconnais ces mots ? Ce sont les mots doudous, les mots magiques, ceux qui font du bien quand on en a besoin. Et toi ? Est-ce que ça t'arrive aussi de faire des colères ? Des petites ? Des grosses ? Et quand tu fais une colère, tu deviens tout rouge ? Tout vert ? Tout bleu. Et maintenant, c'est l'heure de danser. Avec tes pieds, avec tes mains, avec ta tête ou avec ton nez.

0: Cette histoire m'a donné envie de danser. Pas toi? Tu n'aurais pas envie de te trémousser?
1: Mon tout petit brin sur terre.
0: Allez, viens, on va remuer nos popotins.

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0: Et donne-moi le blond de tes cheveux.
1: Je te donne le blond de mes cheveux.
0: Donne-moi le rose de tes joues.
1: Je te donne le rose de mes joues. Connais-tu le prince charmant?
0: Je ne connais pas le prince charmant.
2: Tourne la page, Émilie, tourne la page.
3: Oh, tout petit prince.

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0: 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C'est l'heure de ton histoire.
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2: Quelle bestiole as-tu choisi ?
3: Il faut vraiment tendre l'oreille, car il a l'air très silencieux. Il faut beaucoup se concentrer pour l'entendre. Mais oui, j'ai pigé. C'est un animal qui vit dans les fleurs. Lui-même, d'ailleurs, ressemble à une fleur, avec ses belles couleurs. Mais ce serait une fleur qui vole. Allons le rejoindre.
2: Pas besoin de matériel, juste de bonnes chaussures de marche et des lunettes de soleil. Sautons dans le monde léger et coloré des papillons.

0: On aurait pu le chercher dans un jardin ou dans une prairie. Mais je crois qu'il nous attend dans un champ de coquelicots.
1: On peut trouver des papillons partout dans le monde, partout où il y a des fleurs, sauf aux deux extrémités de la Terre, car ils ne supportent pas l'extrême froid. Le papillon adore la chaleur.
0: Alors, où se cache-t-il ? En général, il se met à l'abri sous une feuille ou dans l'herbe profonde. Ah, le voilà ! Qu'est-ce qu'il est beau !
1: D'un point de vue esthétique, le papillon est très gracieux. Avec ses quatre ailes accrochées à son corps, tout fin, long comme une brindille et divisé en trois parties. La tête, surmontée de deux antennes, l'abdomen et le thorax avec ses trois paires de pattes.
2: Bonjour, Butterfly.
3: Je ne m'appelle pas Butterfly. Je m'appelle Papillon.
2: Oh, tu ne veux pas que je t'appelle Butterfly? Tu n'aimes pas ton nom en anglais?
3: Tu aimerais, toi, qu'on t'appelle Mouche à beurre? Parce que c'est ça que ça signifie en anglais, butterfly. Mouche à beurre. C'est un peu ridicule, non? Papillon. C'est plus joli. Bon, assez parlé. J'ai soif. Ma trompe paille est prête. Je viens de gagner mes ailes après avoir passé les trois autres étapes de ma vie. Maintenant que je suis un papillon... Je peux choisir ma première fleur.
1: Avant d'avoir sa forme définitive, le papillon passe par trois étapes. Il est d'abord une chenille, puis cette chenille s'enroule dans un cocon, fait de fils de soie pour devenir une chrysalide, qui, lorsqu'elle est assez grande, devient le papillon.
3: Allez! Aide-moi à décider par quelle fleur je vais commencer. La rose trémière. La valériane. Le tournesol. J'ai soif de petit nez. Attention! Impact de pesticides. Vite! Fuyons avant que tous ces produits gluants ne collent mes ailes. Oh, vite, il faut que j'arrive à me cacher dans une fleur. Là-bas, dans ce bosquet.
0: Ouf, tu l'as échappé belle. Allez, reprends des forces au soleil. Il brille tellement aujourd'hui, ça va te requinquer.
3: Oh, tu as raison. Je vais prendre un bain de soleil et me détendre. Ils me mettent tellement en colère, ces humains, avec leurs pesticides. Après, je pourrais repartir butiner.
1: Le papillon reprend de l'énergie grâce au soleil. Il a besoin de sa chaleur pour continuer à voler, comme un avion qui fonctionnerait à l'énergie solaire et qui rechargerait ses batteries en mettant ses panneaux face au soleil.
3: Mais tu sais pas pourquoi je suis tellement en colère. C'est pas seulement à cause des pesticides. C'est à cause du poète Jean de La Fontaine. Il ne m'a même pas consacré une fable à moi. Le papillon qui suis si beau. C'est un comble, non? En plus, quand il parle de moi, il dit n'importe quoi. Je suis chose légère et vole à tout sujet. Je vais de fleur en fleur et d'objet en objet. Pouf. Mais c'est faux. Je ne suis pas futile. Si je butine et que je vais d'objet en objet, comme il dit, ce n'est pas pour le plaisir. Je vais de fleur en fleur pour me nourrir. Butiner, c'est la vie.
1: Et oui, car butiner, c'est se nourrir pour le papillon. D'ailleurs, il ne mange pas. Il boit car il ne se nourrit que de liquide. Il ne peut pas mâcher non plus. Il n'a pas de dents. Alors, pour butiner, il se sert d'une trompe. Comme celle d'un éléphant, mais en beaucoup, beaucoup, beaucoup, beaucoup plus petit. Elle est en forme de paille et se déroule comme une longue langue. Quand elle s'enroule, ça lui permet d'aspirer le pollen.
3: Oh, Il ne faut pas trop que je m'attarde au soleil, sinon je vais complètement m'assécher. Il faut que je boive rapidement. Alors, quelle fleur choisir?
0: La passiflore.

0: Le papillon se met à trembler comme s'il avait peur ou très froid. C'est sa façon d'éloigner les prédateurs. Tu as besoin d'aide? Tu veux que je le tue?
1: Oh, jamais de la vie! Je sais me défendre sans tuer mes frères insectes. Même s'ils veulent me manger, tuer, c'est la solution de facilité des humains. Nous, les papillons, pour éviter le danger, nous avons une solution implacable. La pluie!
0: Les animaux ne tuent que s'ils ont besoin de se défendre ou de se nourrir. Mais le papillon n'a pas d'armes. Alors pour éviter tous les dangers potentiels, les lézards, les oiseaux, les serpents, il n'a pas d'autre solution que de fuir et de se cacher.
1: Heureusement que je sais me camoufler. Grâce aux couleurs de mes ailes qui se fondent dans le décor, je peux imiter les feuilles, les épines, les araignées, les frelons et même des crottes. Il me suffit de refermer mes ailes et hop, ni vu ni connu.
0: Bravo, quel talent!
1: La passiflore. Oh, quel délicieux nectar. Tu devrais goûter, c'est doux. Le nectar des fleurs est composé d'eau et de sucre naturel. C'est une bonne dose d'énergie pour moi.
0: Dommage que je ne puisse pas y goûter. Dis donc, tu dois être épuisé à force de battre des ailes comme ça. Tu veux pas dormir un peu?
1: Jamais de la vie. Je ne dors jamais. Ma vie passe trop vite.
0: C'est vrai que ta vie est éphémère. À peine quelques semaines, au maximum quelques mois. Certains papillons ne vivent même qu'une seule journée.
1: Ma vie de papillon est peut-être courte, mais elle est très utile. En butinant les fleurs, je lâche des miettes de pollen dans l'air qui sont transportées par les vents. Et quand les graines arrivent sur un arbre fruitier, sur une plante ou sur une fleur, c'est comme si je l'avais plantée. Ça permet aux fleurs de devenir des fruits, des légumes. Je les pollinise. Mais je suis aussi très utile à l'inspiration. J'inspire les artistes, les bijoutiers. Le papillon, c'est moi. Le baiser papillon, c'est moi. Colle tes cils contre ceux d'une personne que tu aimes. Bats des cils comme je bats des ailes. Tu verras comme c'est doux, le baiser papillon. Je suis le symbole du bonheur. Oh là, il faut que je m'envole loin d'ici. Il y a un petit garçon qui essaie de m'attraper.

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1: Il est l'heure d'aller se coucher, mais mon doudou s'est encore caché. Doudou. Mon doudou. Où es-tu? Où te caches-tu? Je crois que mon doudou est encore parti à l'aventure. Quel coquin ce doudou! Est-ce que tu veux venir chercher mon doudou avec moi? On y va! Où est-ce que Doudou nous a emmenés cette fois-ci? Où est-ce que l'on est? On est dans une forêt au pied d'un arbre. Oh, tu entends? C'est un écureuil. Il a une longue queue en panache. Tu sais à quoi lui sert sa longue queue touffue? Elle lui permet de sauter de branche en branche. Elle lui sert aussi de parachute et de parapluie. L'écureuil grimpe sur le tronc de l'arbre. Mais il y a Doudou avec lui. Doudou, tu te prends pour un écureuil? Mon doudou grimpe dans l'arbre aussi bien qu'un écureuil. Qu'est-ce qu'il grimpe vite? Doudou, attends-moi! Je crois bien que mon doudou veut encore une fois jouer à cache-cache avec moi. Tu viens? On les suit? L'écureuil et Doudou sautent sur la première branche de l'arbre. On va pouvoir se reposer un peu. L'écureuil mord dans une pomme de pin. Il la croque pour manger les graines. Mon doudou veut faire comme lui. Mais c'est trop dur une pomme de pin pour un petit doudou. Approche-toi, mon doudou. Je vais te faire un câlin. Viens t'asseoir avec moi sur la première branche de l'arbre. Écoute. Tu entends le vent dans les feuilles de l'arbre? Tu entends les craquements des branches? C'est le vent qui fait craquer les branches. Oh non! C'est reparti! L'écureuil et mon doudou sautent sur la deuxième branche de l'arbre. Doudou! Attends-moi! Quel drôle de bruit! On dirait le son d'un tambour. Regarde, c'est un oiseau qui fait ce bruit. Un oiseau avec des plumes vertes une tête rouge et un long bec. C'est un pivert. Le pivert tape avec son bec sur le tronc de l'arbre pour parler avec les autres oiseaux. Il tambourine. Qu'est-ce qu'il est bavard, ce pivert ? Je me demande bien ce qu'ils sont en train de se dire. Tu comprends la langue des oiseaux, mon doudou ? Doudou, tu m'entends ? Oh non, mon doudou a encore disparu. Doudou, c'est toi ? Tu es déjà tout en haut de l'arbre ? Ne bouge pas, j'arrive !

0: Que c'est beau. Que c'est haut. Ici, on ne voit plus que les feuilles de l'arbre. Tout est vert. Sur une des feuilles vertes, il y a une goutte d'eau. Tiens, une coccinelle. Tu entends ses ailes? Qu'elle est belle, avec sa robe rouge à points noirs. La coccinelle se pose sur la feuille avec la goutte d'eau. Une goutte d'eau, c'est très bien pour prendre un bain, se dit la coccinelle. La coccinelle s'allonge dans la goutte d'eau. Quel plaisir de prendre un bain dans une feuille verte. Après cette délicieuse toilette du matin, la coccinelle sèche ses ailes et elle s'envole. Qu'est-ce qu'on a bien grimpé? On s'est bien amusé, mon doudou. Et heureusement, j'ai fini par te rattraper. Tu dois être un peu fatigué, non? Si tu as envie, mon doudou, on peut s'allonger ici, sur la dernière branche de l'arbre, et se laisser bercer par le chant des oiseaux et le bruit du vent dans les feuilles. Dors bien, petit doudou. 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
1: Oh là là, je bâille, mes yeux piquent. Toi aussi? Ce ne serait pas l'heure de la sieste par hasard? Viens, ensemble, on va prendre le temps de faire une pause sur
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2: Bonjour, je suis Marine Leonardi et je vais vous raconter l'histoire de Hector le Castor.
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Castor est un valeureux castor, fringant et intrépide, mais aussi rigoureux et d'une grande gentillesse. Il vit dans le Vercors avec ses parents et sa cousine Charlotte. Hector et Charlotte sont inséparables. Des journées à barboter dans la rivière, à rigoler et à faire la course. Je parie que je nage plus vite que toi, mais Charlotte au défi son cousin. Battue par ma cousine, c'est impossible, répond Hector, piqué au vif.

0: Quelques minutes plus tard, Hector sort gagnant de cette folle course et ne manque pas de s'en vanter.
1: Ha !
0: Eh oui, Charlotte, il n'est pas encore arrivé le jour où une fille naviguera plus vite qu'un garçon. Tu dis n'importe quoi, Hector. Je peux te citer plein de castors-filles que tu n'aimerais pas affronter, comme Laurette Main d'eau douce. Charlotte est triste. Elle n'aime pas quand Hector se place au-dessus d'elle. Alors elle surenchérit. Tu fais le malin, mais j'attends de voir comment tu construis un barrage. Hector n'a encore jamais essayé de construire un barrage. Il a vu ses parents et ses oncles et tantes faire avec beaucoup de minutie et il voit bien que cela n'est pas de tout repos.
1: Qu'essayes-tu de me dire, Charlotte ?
0: Eh bien, c'est très très compliqué. Seuls les vrais bonhommes y parviennent. Il paraît même que si tu n'y parviens pas, les autres castors ne voudront plus jamais te parler. Hector ne veut pas montrer à sa cousine qu'il est déstabilisé. Il répond.
1: Tu dis n'importe quoi. Et d'ailleurs, j'en ai déjà construit, moi, des barrages.
0: Ah oui ? Eh bien, tu me montreras demain, répond Charlotte.
1: Rendez-vous demain à la même heure.

Hector rentre chez ses parents. Il est tout stressé. Il n'a jamais fait de barrage et a toujours trouvé cela très compliqué. Quand il était petit, son grand-père Ernest lui avait dit « Un bon castor fait de beaux barrages !» Mais s'il n'y arrivait pas, est-ce que cela signifie qu'il n'est pas un bon castor ? À quoi penses-tu, mon petit lapin ? Lui demande sa maman Églantine. Je ne suis pas un lapin, je suis un grand castor. Quelle étrange réponse, dit maman Églantine. Je ne reconnais pas mon petit garçon adoré. Es-tu sûr que ça va ? Oui, ça va, répond Hector. Mais le repas me semble trop léger. De la soupe ? Je dois prendre des forces, moi, pour demain. Ses parents explosent de rire. Ah bon ? Et de la force, pourquoi ? J'ai rendez-vous avec Charlotte après l'école, répond Hector. Ses parents se regardent alors d'un air malicieux. Cela m'étonnerait. Demain, maman vient te chercher et vous allez préparer des bonnes crêpes à la crème de marron, lui répond son papa Grégoire. C'est ce que nous verrons, ose rétorquer Hector. Les parents d'Hector n'aiment pas beaucoup cet air espiègle et secret que prend soudainement leur fils chéri. Ils se font un signe silencieux. Maman Églantine fait comprendre à papa Grégoire qu'elle parlera à Hector au moment du coucher. Tu veux que je te lise une histoire, mon cœur ? Maman, comment est-ce qu'on construit un barrage ? Mais pourquoi me demandes-tu cela ? Tu es encore petit. Mais quand est-ce que je pourrais construire un barrage ? Quand tu en auras envie. Que se passe-t-il, mon petit chéri ? Ben, papy Ernest m'a dit qu'un bon castor savait construire des barrages. Maman Églantine esquisse un sourire. Je suis bien surprise que papy Ernest ait dit cela. Tu sais comment on le surnomme, papy Ernest ? L'inspecteur des barrages finis. Hector rigole, mais il n'a pas compris. Qu'est-ce que cela signifie ? Que papy Ernest aime bien vérifier que le barrage avance, mais ce n'est pas le premier à mettre la dent au tronc d'arbre. Hector est soulagé. Alors je le ferai quand je me sentirai prêt ? Évidemment, mon cœur. Et puis chaque castor a son utilité dans la communauté. Certains sont forts en barrage et d'autres au jeu de cartes. J'adore le jeu des sept familles, répond Hector. C'est très important aussi de bien savoir jouer au jeu des sept familles. Chacun son talent. Mais maman, demain Charlotte veut que je lui montre comment construire un barrage. Maman Églantine comprend d'un coup ce qui se passe. C'était donc cela qui te tracassait tout à l'heure. Oui, Charlotte n'a pas aimé que je lui dise que les garçons nageaient plus vite que les filles. Alors elle m'a dit que je devais lui prouver que je savais construire un barrage. Mais pourquoi tu as dit cela à Charlotte ? Demande maman Églantine. Ce n'est pas gentil. Et c'est surtout faux. Maman Églantine se lance alors dans une explication. Tu sais, mon ange, ce que Charlotte et toi vous avez fait sans vous en rendre compte ? Vous vous êtes échangé des pensées qui vous limitent. On appelle cela des croyances limitantes. Sais-tu ce qu'est une croyance limitante ? Non, avoue Hector. C'est une pensée que l'on reçoit et qui nous fait croire qu'on n'est pas capable de réaliser quelque chose. Après, on arrive à s'en convaincre et à stresser pour rien. Par exemple, tu as fait croire à Charlotte qu'elle ne saurait jamais nager aussi vite qu'un garçon, alors qu'il y a de très bonnes nageuses castors. Et Charlotte t'a répondu en te laissant penser que tu ne serais pas un vrai bonhomme tant que tu n'aurais pas construit un barrage. Alors que cela n'a rien à voir. Je comprends. Que dois-je faire alors ? Ose demander Hector. Maman Églantine a une solution. Elle a toujours une solution. Nous verrons demain. J'ai une idée. Dors à présent, mon petit chéri. Hector est parfaitement apaisé et curieux dorénavant de connaître le plan de sa maman. Le lendemain, maman Églantine va chercher Charlotte et Hector à l'école. Oh, tante Églantine, tu viens avec nous à la rivière ? Non, ma petite Charlotte, je vous emmène faire des crêpes. Charlotte ricane. Tu t'es dégonflée, Hector ! Mais pas du tout ! Crie Hector en colère.
Je croyais que tu avais les dents longues, mais tu n'es qu'un castor mouillé. Castor mouillé toi-même. Arrêtez, tous les deux, s'interpose maman Églantine. C'est simplement qu'Hector est encore petit pour construire un barrage. Il faut s'entraîner. De même qu'il faut beaucoup d'entraînement pour devenir une grande nageuse. Charlotte reste toute penaude. Hector t'a dit que je voulais devenir une grande nageuse ? Bien sûr, répond maman Églantine tout en faisant un clin d'œil à son fils. Dimanche, si vous le souhaitez, nous irons tous en famille à la rivière. Comme ça, Charlotte, ton oncle Grégoire vous montrera à Hector et toi comment nager plus vite qu'une loutre, et moi j'animerai un petit atelier barrage. Mais en attendant, c'est l'heure des crêpes. J'adore les crêpes, admet Charlotte. Et on pourra jouer au jeu des sept familles ? Ose demander Hector. Oh oui, s'il te plaît, supplie alors Charlotte. D'accord, mais uniquement si vous jouez avec bienveillance. Et sans croyances limitantes, scande fièrement Hector. Qu'est-ce que tu racontes ? Demande Charlotte. Je t'expliquerai, rougit le petit castor. Il n'est pas sûr d'avoir bien tout compris. Mais il sait qu'il aime beaucoup sa cousine et que dans la vie, tout est possible, avec du temps et un peu d'entraînement. Parole de castor.

0: Et voilà, l'histoire est finie. Et maintenant, au lit.
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0: Et si on se reposait un peu? Où est-ce que tu pourrais bien t'allonger? Dans ton lit? Sur le canapé? Sur un matelas? Dis-moi quand tu es bien installé. C'est bon? Laisse-toi bercer par la...

Il est l'heure d'aller se coucher, mais mon doudou s'est encore caché. Doudou. Mon doudou. Où es-tu? Où te caches-tu? Je crois que mon doudou est encore parti à l'aventure. Quel coquin ce doudou! Est-ce que tu veux venir chercher mon doudou avec moi? On y va!

Mais qu'est-ce qu'on fait là? Où est-ce que Doudou nous a encore emmenés? Où est-ce que l'on est? On est à l'autre bout de la terre, loin, très loin d'ici. On est en Australie.

l'Australie, dans le bush. Le bush, c'est un désert. Regarde le paysage. Tu vois les collines couvertes d'herbes sèches, de buissons et de broussailles? Parfois, on voit quelques arbres. La plupart des arbres sont des eucalyptus. Les feuilles d'eucalyptus ont une odeur spéciale. Tu sens l'odeur des eucalyptus? Tu reconnais cette odeur? On utilise les feuilles d'eucalyptus en médecine pour faire des sirops ou des gouttes pour le nez. Ça soigne bien les gros rhumes. Est-ce que tu crois que mon doudou se cache ici? Doudou? Doudou? Écoute, tu entends? Ce sont des koalas. Les koalas sont des animaux très étonnants. Ils ressemblent à des peluches. Les koalas ont une drôle de tête. Ils ont un gros nez. Ils sont tout poilus, avec des oreilles touffues. Les koalas mangent les feuilles d'eucalyptus. Ils adorent ça. Ils en mangent du matin au soir. Les koalas mangent, ils mangent, ils mangent, et puis ils s'endorment.

Ils dorment presque toute la journée, installés sur les branches des eucalyptus. Doudou ? Doudou ? C'est toi ? Bah, où es-tu ? Je ne te vois pas. Mais qu'est-ce que tu fais là-haut ? Mon doudou est assis sur une des branches de l'eucalyptus. On dirait qu'il se prend pour un koala. Il veut goûter les feuilles d'eucalyptus. Il en met une dans sa bouche. Mais les feuilles d'eucalyptus, ce n'est pas fait pour les doudous. Tu peux cracher, mon doudou, si tu veux. Crache. Viens, doudou. Descends de l'arbre. Doudou ? Doudou ? Je crois bien que mon doudou veut jouer à cache-cache avec moi.

0: Un kangourou. Le kangourou saute. Il saute très haut. Il se déplace en faisant des grands bonds. Écoute, on dit que le kangourou tousse. Ce qui est très très très particulier avec les kangourous, c'est que les mamans ont une poche sur le ventre, où le bébé kangourou grandit pendant plusieurs mois après sa naissance.
1: Oh.
0: Doudou ?
1: Oh.
0: Où te caches-tu ? Je te vois. Je vois ton museau qui sort de la poche de la maman kangourou. Mon doudou s'est installé dans la poche de la maman kangourou. Et cela l'amuse beaucoup. Quel petit canaillou, ce doudou. En Australie, il y a des animaux que l'on ne retrouve nulle part ailleurs. Par exemple, il y a des wombats. Les wombats ressemblent à des petits oursons. Les wombats ont une drôle de particularité. Ils font des cacas carrés. Oui, tu as bien entendu. Les wombats font des crottes en forme de cube. Doudou ? Je crois que mon doudou est parti se cacher dans les buissons. Oh, j'entends de la musique au loin. Mon doudou est peut-être parti là-bas. Écoute, tu entends cet instrument ? C'est un didgeridoo. C'est un des instruments de musique les plus connus des aborigènes d'Australie. Les aborigènes sont les premiers êtres humains à avoir vécu en Australie. Regarde, le didgeridoo est un long tube de bois d'eucalyptus creusé par des termites. On souffle dedans comme dans une flûte ou dans une trompette. Bravo, mon doudou. Tu joues vraiment bien du didgeridoo. Si tu as envie, mon doudou, on peut rester ici, dans le bush, en Australie, avec les kangourous, les koalas et les wombats, et se laisser bercer par le son du vent dans les eucalyptus. Dors bien, petit doudou. 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
3: Oh ! 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
4: Bonjour, je suis la grande Sophie. Je vais vous raconter l'histoire de Colline, la chaussette orpheline.

0: Colline, viens jouer avec moi, répétait Sally. C'est génial, le parquet vient d'être ciré, ça sent bon et ça glisse. On peut traverser le couloir comme sur de la glace. J'adore, j'adore. Allez, dépêche, viens.
1: Colline et Sally étaient deux petites chaussettes roses en laine très douce. À elles deux, elles formaient une paire de taille 28, brodées de petits cœurs rouges. Comme de vraies sœurs jumelles, elles ne se quittaient pas. L'une, Sally, avait la forme du pied droit. L'autre, Colline, celle du pied gauche. Elles avaient été offertes à une petite fille de 5 ans, qu'on surnommait Ma Grande, et qui n'enlevait jamais ses chaussettes, même pour dormir. Elles étaient si douces que Ma Grande les adorait. Elle en avait baptisé une Colline, car le deuxième orteil de son pied gauche faisait une bosse sur sa chaussette. Et l'autre, Sally, parce que son pied droit avait toujours une tache. La jolie paire de chaussettes vivait au premier étage de la commode de Ma Grande, qui elle aussi avait son lit au premier étage, mais sur la mezzanine. Chaque soir, à 20h précises, Ma Grande devait aller sous la couette rejoindre ses plus jolis rêves. Certains soirs, maman devait insister. Alors la petite fille lui répondait « J'espère que je serai bientôt grande pour faire tout ce que je veux. » Sur le chemin de sa chambre, elle répétait « Et quand je serai grande, je mettrai une chaussette bleue sur un pied et une chaussette jaune sur l'autre. Ce sera trop beau, trop bien, trop moi. » Mais la petite fille et sa maman ne se doutaient absolument pas que les chaussettes avaient une toute autre vie la nuit. Quand il n'y avait plus un bruit dans la maison, que seule la lune éclairait la chambre de Ma Grande, voilà ce qu'il se passait. Ma Grande rêvait tellement fort qu'elle frétillait comme une anguille sous ses draps, si bien qu'elle avait chaud de la tête aux pieds. Dans un demi-sommeil, elle avait pour habitude de mettre en boule ses chaussettes et de les balancer du haut de la mezzanine sans même se soucier de l'endroit où elles allaient atterrir. Colline et Sally appréhendaient cet instant, mais c'était aussi leur moment de liberté. Sally, la plus téméraire, n'avait pas le vertige. Et ce soir-là, elle fut la première à décoller. Elle souriait pendant son vol plané, jusqu'à ce que la chute l'assomme quelques secondes. Dès qu'elle reprit ses esprits, elle se mit à chanter « Hop, hop, hop !» Puis, traîna dans les coins et recoins de la maison. La tête poussiéreuse, elle appela sa sœur au pied de la mezzanine.
0: « Colline, tu viens ? Ça fait 10 fois que je t'appelle ! Dépêche-toi enfin !»
1: Colline attendait juste que Ma Grande la retire de son pied. Elle n'eut pas longtemps à attendre. La fillette, d'un geste rapide, éjecta Colline, qui s'élança dans l'air comme une fusée. Après leur atterrissage brutal, les deux sœurs complices devinrent deux éclats de rire et se mirent à faire des longueurs sur le parquet du couloir. Elles glissaient, elles riaient et s'élançaient à en user leur laine si douce. Plus elles recommençaient, plus le parquet brillait et devenait encore plus glissant. La soirée aurait pu être merveilleuse si elle n'avait pas eu le malheur de réveiller Pantoufle, le gros chat angora de la famille. Pantoufle arriva en courant dans le couloir, se réjouissant déjà d'attraper avec ses griffes au moins une des deux chaussettes. Mais le sol était devenu si glissant qu'il s'étala de tous ses poils et fonça sans aucun contrôle dans le pot de fleurs placé au bout du couloir. On entendit « Miaou !» et « Boum !» Il y avait de la terre partout et le pot de fleurs était en 1000 morceaux sur le parquet tout sale. Maman se réveilla en sursaut.
0: Mais que se passe-t-il dans cette maison? Oh non, c'est pas vrai! C'est Pantoufle! Quel abruti ce chat!
1: Pantoufle en entendit de toutes les couleurs. Il s'éloigna du couloir en rasant les murs, peu fier de ce fiasco. Maman remit tout en ordre en 2 coups de balai. Elle était surtout soulagée que tout ce bazar n'ait pas réveillé sa petite fille. Elle ramassa Colline et Sally, qui ressemblait à 2 vieux chiffons boueux, et les déposa dans la machine à laver qu'elle mit en route avant d'aller se recoucher. Colline et Sally se retrouvèrent toutes les deux à faire des tours et des tours dans le tambour de la machine jusqu'à en perdre la tête. Au petit matin, quand le soleil pointa son nez, ma grande arriva pieds nus et bougonne devant son grand bol de chocolat chaud.
0: « j'ai froid aux pieds. Je trouve plus mes chaussettes préférées. »
1: Maman lui fit deux gros bisous.
0: « Tu as bien dormi, ma chérie ?»
1: dit-elle en bâillant.
0: « Pour tes chaussettes, tu demanderas à ton chat de te raconter sa grosse bêtise. J'ai dû les mettre directement à la machine. »
1: Pantoufle restait planquée sous le canapé.
0: « Allez, ma grande, va te laver les dents. J'étends le linge et après on file à l'école. »
1: ajouta maman. Plus tard, ce jour-là, Colline était étendue sur le fil toute froissée. Elle attendait, humide et encore étourdie, après sa terrible nuit passée sous l'eau, dans la mousse, projetée sur les parois de la machine à laver durant le séchage. Elle réalisa soudain que sa sœur Sally ne se trouvait pas à ses côtés.
2: « Sally ! Sally ? Où es-tu ? Sally, réponds ! »
1: Plus de Sally. Après cette nuit-là, les journées devinrent bien tristes et monotones pour Colline. Elle ne sortait plus de la commode et était devenue ce que l'on appelle une chaussette orpheline. Ça voulait dire qu'elle avait perdu sa semblable, sa sœur jumelle, et que désormais, elle n'était plus utile et risquait de finir en chiffon pour les tâches ménagères. Les semaines passèrent, et le temps effaça peu à peu la perte de Sally. Ma grande se consolait avec d'autres paires de chaussettes et transforma Colline, l'orpheline, en trousse toute douce pour y mettre ses stylos. Elle avait un peu grandi aussi et aimait parler comme les plus grands.
0: « Trop stylée, trop dément ma trousse !»
1: Un jour, alors que maman était en train de changer les draps du lit, elle s'écria dans toute la maison.
0: « Oh ma chérie, viens voir! Regarde ce que je viens de retrouver !»
1: La petite fille accourut.
0: « Tiens, ma grande, c'est ta chaussette rose en laine si douce qu'on ne retrouvait plus. »
1: Sally était de retour après 3 ou 4 semaines d'absence. Ma grande arracha la chaussette des mains de sa maman et courut toute heureuse dans sa chambre. Colline, les larmes aux yeux, s'écria.
2: « Sally, Sally, c'est toi ?»«
3: Oui, ma Colline, je suis de retour. »
2: « Mais où étais-tu passée ?»
1: demanda Colline. Sally expliqua.
0: « Tu sais, quand la machine à laver a démarré, j'ai été prise dans un tourbillon qui m'a coincée à l'intérieur de la housse de couette. Je me débattais, je buvais la tasse, la mousse me piquait les yeux et je n'avais plus de force. Impossible de sortir de là. J'ai passé ces dernières semaines dans une pile de draps. J'étais écrasée tout au fond. J'avais beau appeler, tu ne pouvais pas m'entendre. Puis... la couette a été rangée dans l'armoire. J'étais toujours dedans, en boule. Je me suis endormie. J'ai eu une sacrée chance aujourd'hui que la maman secoue la couette et me fasse tomber par terre avant de changer le lit. Elle m'a reconnue tout de suite, alors que je ne ressemblais plus à rien. Elle m'a secouée sans attendre. Tu parles d'une réanimation ? Si tu savais comme je suis contente de te retrouver, ma sœur. Je pensais qu'on ne me retrouverait jamais. Tu m'as tant manqué. « Toi aussi, tu m'as manqué, Sally, »
1: répondit Colline.
2: « J'étais devenue une vulgaire trousse avec des stylos pleins d'encre qui tachaient ma laine rose et mes cœurs rouges brodés. »
1: Sans plus tarder, ma grande retira ses chaussettes pour remettre Sally à son pied droit. Puis, elle enleva les stylos et enfila Colline sur son pied gauche. Colline et Sally formaient à nouveau une jolie paire de chaussettes roses et douces et les pieds de ma grande se réchauffaient de joie pendant que ses deux mains ne cessaient de caresser ses pieds tout doux. Et voilà, l'histoire est finie. Et maintenant, au lit.
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1: Les aventures d'Octave et Milou. Les animaux de la jungle. Salut petites oreilles. Dans cet épisode, tu vas entendre la musique des animaux de la jungle. Celle des singes qui se balancent, des papillons multicolores et même des jaguars. Alors suis-nous et laisse-toi envoûter par la beauté de la faune tropicale. Octave et Mélo partent en expédition dans la jungle. C'est l'aventure. Ils commencent à se frayer un chemin entre les lianes, en avançant à petits pas. Une, deux, une, deux, une, deux. C'est merveilleux ici! Ils n'ont jamais vu autant de couleurs, de plantes et d'oiseaux au même endroit. C'est un vrai paradis! Mais il fait très très chaud. Mélo s'arrête un instant pour se rafraîchir. Oh, juste là, elle voit un petit singe assis tout seul, sur un tapis de mousse. Il a l'air tout triste. On dirait qu'il pleure. Il a peut-être perdu sa famille. Pas étonnant, c'est un vrai labyrinthe ici. Et si Octave et Mélo l'aidaient à retrouver sa maman? Bonne idée! Mais comment faire?

Tiens, un canari là-haut. Peut-être qu'il sait quelque chose. L'oiseau répond. Il leur explique le chemin. C'est incroyable. Bah oui, de là-haut, il voit tout. Attends. Tu parles un peu vite, canari. Est-ce que tu peux répéter? Oui, depuis le début? Oui. À gauche. Oui. Ensuite à droite. Au bout, au bout, au bout. Oui. D'accord. Super. Merci, canari. Allez, viens, petit singe. On va retrouver ta maman. Nos deux petits héros suivent les conseils de l'oiseau. Après le grand palmier, prendre sur la droite et continuer un peu sous la canopée. Puis, passer devant le massif d'hibiscus rose fuchsia. Et à gauche, oui, on devrait arriver au bananier.

Il marche. Il marche depuis longtemps maintenant. Mais toujours pas de bananier en vue. Octave fait une pause. Ce qu'il peut faire chaud ici. Tout à coup, le petit singe saute dans ses bras. Il tremble. Il a peur de quelque chose. Oh mon Dieu! Devant eux, un jaguar. Au secours! Mais les deux amis sont cloués sur place. Et c'est tant mieux. Car dans ces cas-là, il ne faut surtout pas bouger. Juste attendre que la bête passe son chemin. Octave et Melou ferment les yeux et attendent, le cœur battant.

Quand il rouvre les yeux, le jaguar n'est plus là. À la place, des milliers et des milliers de papillons volaient autour d'eux. Orange, bleu, rose, jaune, violet, rouge. Il y en a de toutes les couleurs et de toutes les formes. C'est magnifique. On dirait qu'ils veulent aider Octave et Milo. Ils forment comme un grand nuage pour leur indiquer la bonne direction. Le singe les encourage. Sa maman ne doit plus être très loin. Tiens, est-ce que tu sais faire le papillon avec tes mains? Je vais t'aider. Tu mets tes paumes en l'air, puis tu croises les poignets. Tu joins les pouces et tu agites les doigts. Plus vite ou plus lentement, à la vitesse que tu veux. Je recommence si tu veux. Les paumes en l'air, on croise les poignets, on joint les pouces et on agite les doigts. Génial! Toi aussi maintenant, tu es un papillon dans la jungle. Tu peux voler où bon te semble. Allez, petit papillon, en avant! Octave et Mélo se sont remis en route, guidés par les milliers d'ailes multicolores. Ce moment est magique et ils voudraient qu'il dure pour toujours. Mais tout d'un coup, les papillons se volatilisent. À la place, devant eux, un grand bananier. Le petit singe bondit, sa maman est là. Elle lui tend les bras. Octave et Mélo dansent de joie. Ils ont réussi leur mission.

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1: Alors, elle t'a plu cette histoire ? Qu'est-ce qu'on pourrait bien faire maintenant ? Une marelle ? Un petit dessin ? Une potion magique ? Ah, je sais ! Et si on écoutait un peu de musique ?
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0: comme ça.
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0: À ton avis, c'est l'heure de faire quoi ? Oh là là, tu vas trop vite !
1: Tu vas trop vite ! Tu vas trop fort !
0: Calme-toi ! Ah, ça va mieux ! C'est l'heure de ton histoire !
2: Que peut-il faire sur Terre ?
3: Petit polisson, attention au bonheur des sons, il mettra dans son sac à dos.

0: Timothée, ne traîne pas les pieds comme ça, tu vas abîmer le bout de tes chaussures.
1: Oh, j'en ai assez. Je ne peux rien faire. C'est à peine si j'ose respirer. Mais qu'est-ce qu'on est venu faire ici? On va aller faire un tour au square. Ce petit Timothée m'a l'air bien palichon.
0: Timothée, regarde la belle statue. C'est un roi sur son cheval. Tu sais, oncle Georges, je crois que tu avais raison quand tu disais que la conjoncture...
1: Un roi? Bah, qu'il est laid! Regardez-le avec sa grande cape blanche et sa couronne. Il ressemble à un épouvantail. Non, mais pour qui tu te prends? Tu ressembles bien à toutes les grandes personnes. Toi, au moins, tu peux même pas me répondre. Tu n'es que du silence. Hein? Et si je montais sur le cheval? Les autres sont là-bas, très loin. Ils ne peuvent pas me voir.
2: C'est interdit.
1: Oh, mais qui a parlé? Je ne comprends pas, il n'y a personne autour de moi.
2: C'est moi, le roi.
1: La statue? Elle parle? Mais non, c'est impossible. Oh, le silence de ce jardin me fait peur.
2: Qui a parlé de silence? Le silence. Comment peux-tu dire que le silence est dans ce jardin?

0: Maman! Papa! Oh, que je me sens fatiguée! Tous les bruits du jardin me résonnent dans les oreilles. J'ai peur!
1: De quoi as-tu peur? Si tu ne voulais pas me réveiller, il ne fallait pas dire le mot magique. Silence. Je suis le roi du silence. J'ai cherché mon pays pendant tant d'années que j'ai fini par m'endormir ici, dans ce jardin. En prononçant le mot magique, tu m'as sorti du sommeil. Et tu dois maintenant m'aider à retrouver mon pays.
0: Vous êtes le roi. Vous êtes grand. Vous pouvez vous débrouiller tout seul. Moi, je préfère rentrer à la maison.
1: Comment? Tu oserais désobéir au roi? Essaie seulement de t'éloigner d'un seul pas et je te transforme en statue de pierre. Et tu seras, toi aussi, silence à jamais.
0: Bon, je ferai tout ce que vous voulez. J'ai plein d'idées. C'est facile de le trouver, votre pays du silence. Vous n'avez pas dû chercher là où il fallait?
1: C'est facile. On va voir. Mon cheval s'appelle Kiddy-Klop, Kiddy-Klop. Il te suffit de lui dire où il doit nous emporter, et l'instant d'après, nous y sommes.
0: Ah? Kiddy-Klop, Kiddy-Klop, emporte-nous dans le silence de la forêt. Ses oreilles! Elles s'allongent! S'allonge comme les ailes d'un avion. Il nous soulève de terre.

0: Et voilà, nous y sommes.
1: Tu appelles ça du silence? Tous ces bruits.
0: C'est que je pensais que dans une forêt.
1: Trouve une autre idée, et vite. Tout ce bruit me rend fou.
0: Qui dit clope, cheval aux longues oreilles, emporte-nous dans le silence de la nuit. Oh, regardez, le ciel s'assombrit. Il fait de plus en plus noir. La lune apparaît.

0: Là, on n'entend presque plus rien.
1: Presque plus rien. Et ce cri d'oiseau qui perce les ténèbres. Et tous les bruits de feuillage qui chuchotent là, tout autour.
0: Non, c'est vrai. Ce n'est pas du silence. C'est parce qu'il y a trop d'arbres, trop d'oiseaux. Je suis sûre qu'à la campagne, au milieu des champs, on doit le trouver. Qui dit clope, cheval aux longues oreilles, emporte-nous vers le silence de la campagne.

0: Oh non! Oh non, un mouton! Sans lui, ce serait le silence. Allez, on va voir plus loin.
1: Non mais qu'est-ce que c'est? Ce son qui déchire mes oreilles.
0: Mais c'est un âne! Il crie comme ça parce qu'il est attaché. Attendez, je le détache. Ça va le calmer. Là, pfff, ça y est.
1: Mais à quoi te sert

0: inventé quelque chose d'impossible. Comment voulez-vous que je trouve le silence? Il y a toujours quelque chose qui bouge, qui vit.
1: Tu ne cherches pas bien.
0: Dans mon pays, je ne le trouverai pas. Il faut aller ailleurs, peut-être très loin.
1: Qui sait, peut-être. Enfin, trouve le silence, ou je te transforme en statue.
0: Kitty Clop, cheval aux longues oreilles, emporte-nous vers le silence d'Afrique.

0: Et voilà que ce gros chien s'en mêle maintenant. Je vais t'apprendre, moi, à grogner devant le roi du silence.
1: Mais vous êtes fou! C'est un lion! Il peut nous dévorer! Vite, Kidiclope, envole-toi dans les nuages et reste-y! Dans les doux nuages de coton, plein de silence!

0: c'est de lions dans les nuages.
1: Stupide, c'est un orage. Décidément, je crois que tu le fais exprès. Tu n'es qu'un sale garnement. Dans tous les endroits où tu passes, il y a du bruit, du vacarme. Oh!

0: Sale gosse. Qu'est-ce qu'on fait sous l'eau? Ma couronne va se rouiller.
1: C'est silence. C'est reposant.
0: Du silence. Ça. Mais tu utilises ce mot n'importe comment.
1: C'est tellement joli. On dirait une musique.
0: Une musique. Moi, ce que je veux, c'est le silence. Le vrai. Le silence absolu. Allez, Kidiklop, sors de là.
2: Vous voulez que je vous dise? Eh bien, je crois que vous cherchez quelque chose qui n'existe pas.
3: Trouve un endroit où ni les hommes, ni les animaux, ni les plantes ne peuvent vivre. Sinon...
2: Oui, oui, ne vous énervez pas. Kidiklop, cheval aux longues oreilles. Emporte-nous vers le silence du pôle Nord, le pays de la neige.
3: Ah, ici, ça me plaît. C'est tout blanc. Blanc comme ma cape. Blanc comme la couleur du silence.
2: Attention, c'est de la glace. Il fait très froid, vous ne pourrez pas vivre ici.
3: Apprends que le roi du silence peut vivre n'importe où, pourvu qu'il soit enveloppé de silence.

0: Mais qu'est-ce qui se passe? C'est toi qui fais ça?
1: Non. Je crois que c'est la glace qui craque.
2: Ah, cette fois, c'en est trop. Je vais te transformer en statue et tu resteras ici pour l'éternité.
1: Non, non, attendez. Je crois savoir où vous pourriez le trouver. Vous n'avez qu'à tourner la clé de cette petite boîte et suivre le papillon jaune et bleu. Et vous y arriverez tout droit.

0: Et maintenant, pour faire apparaître une nouvelle musique, tape dans tes mains trois fois avec moi. Attention. 1, 2, 3.
1: En deux petits bras maintenant.

0: Papa,
1: ouais.
0: C'est quoi un zombie ?
1: Eh bien, un zombie, c'est quelqu'un qui est mort, mais qui regrette. Alors il revient, tant bien que mal.
0: Et c'est gentil un zombie ?
1: Pas tous, mais celui qui est dans la chanson, il est à croquer.
2: Mes parents et moi venons de quitter la ville pour une petite maison un peu particulière. Niveau voisin, faut bien reconnaître que c'est tranquille.

0: Il a sonné, j'ai pensé, on est tous foutus. En plus les zombies ça mange à n'importe quelle heure. Moi qui ne croyais pas des masses au petit Jésus, bon alors j'ai commencé à lui demander ses faveurs. Se tenait devant moi une espèce de carcasse, surplombée d'une tête genre pizza napolitaine. Comme épouvantail, il serait drôlement efficace. Je suis sûr que les oiseaux rapporteraient les graines. Il me dit,
1: j'ai faim puis j'ai oublié mon goûter.
0: Je lui bredouille avant de tomber dans les vapes. À part ma famille, qu'est-ce que vous voulez grignoter? Les morts-vivants, c'est plutôt pitch ou bien douap?

et contre toute attente nous sympathisons. Et si le zombie dormait ce soir sur le canapé, allez s'il te plaît maman, quand je vais raconter ça en récréation, ah, c'est la première fois qu'on héberge un macabé. Il a remis son vieux manteau, ses pompes funèbres, il est tard et les autres vont se faire du mouron, me dit-il.

0: Pardon, grand-mère, vous n'avez pas vu le prince charmant ?
1: Dans ce livre-là, je ne l'ai jamais rencontré.
2: Sauve-moi, Émilie. Je sais que tu es la fée de ce livre.
0: Tu promets de ne plus manger personne ?
2: Je promets, je promets.
0: Bon, grand-mère, le loup a été assez puni comme ça. Faites la paix.
1: C'est entendu. Allez, viens, le loup, on rentre à la maison.
2: Oui, grand-mère.
0: Et voilà.
3: Mais c'est fou. Ce problème est en suspens depuis des années et toi, tu le règles en quelques mots.
4: C'est vrai, ça n'a pas traîné, j'apprécie.
0: C'est que le temps presse. Venez, on tourne la page.
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1: 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Le brouillard. Salut, petites oreilles. Dans cet épisode, tu vas entendre la musique du brouillard. Celle qui semble venir d'un autre monde, flottant, doux et mystérieux. Alors n'oublie pas ta boussole et rejoins-nous. Aujourd'hui, c'est une belle journée ensoleillée. Octave et Mélo sont partis en promenade dans les montagnes. Ils sont bien équipés. Dans leur sac, ils ont emporté une carte et une boussole, une gourde et aussi leur flûte piccolo. Les plus petites flûtes du monde. Elles sont si légères. Ils en joueront quand ils seront arrivés tout là-haut. Les deux amis ont déjà bien avancé sur le petit sentier de randonnée. Ça y est, le sommet est en vue. Mais au fur et à mesure de leur ascension, le temps se met à changer. L'air se rafraîchit et le ciel se voile. Mélo enfile son pull. Tiens, une grande nappe de brume recouvre maintenant le sommet. Il n'y a plus que le pic qui dépasse. C'est beau.

J'espère que le brouillard ne va pas descendre sur nous, s'inquiète Octave. Mais non, lui dit Mélo. Mais Octave avait raison. Le paysage disparaît petit à petit dans la brume. Nos deux héros décident de faire une pause pour regarder la carte. Si c'est encore loin, ils ne pourront peut-être pas marcher jusqu'au sommet. Quand ils relèvent le nez, ils ne voient plus rien. En à peine quelques minutes, le brouillard est descendu et les a complètement enveloppés. Sans qu'ils ne s'en aperçoivent, ils sont dans le nuage. C'est un peu magique et un peu inquiétant en même temps. Que faire ? Rebrousser chemin n'est pas possible, car ils pourraient se perdre dans la montagne. Et avancer ne semble pas prudent. Octave sent monter l'inquiétude. Et si le brouillard ne se dissipait jamais ? Mélo essaye de rester confiante, mais elle aussi est un peu préoccupée. Elle décide de sortir la flûte de son sac et de jouer un petit air de piccolo. Si ça se trouve, quelqu'un les entendra et viendra les aider. Allez, à toi de jouer. Toi aussi fais de la flûte piccolo avec Mélo. Plus on est nombreux, plus il y a de chances que quelqu'un les entende. Une flûte piccolo, c'est comme une flûte traversière, mais en plus petit. Elle part de la bouche en direction de l'épaule, à l'horizontale. Et pour en jouer, il faut souffler dedans et boucher les trous avec les doigts. Tu as bien compris ? Alors c'est parti. Fais semblant de prendre le petit instrument dans tes deux mains et de jouer le même air que Mélo. Tu respires et on y va. Super. Et tu ne devineras jamais ce qui s'est passé pendant ce temps. Une biche, attirée par le son du piccolo, est apparue devant Octave et Mélo. Suivons-la, dit Octave, qui sent que l'animal est venu pour leur montrer le chemin. Et la voilà qui se met à trottiner vers le sommet. Les deux amis, à nouveau confiants, trottinent derrière elle pour ne pas la perdre de vue.

0: Une fois arrivés là-haut, quel spectacle grandiose! Octave et Mélo sont passés au-dessus du brouillard. Ils ont retrouvé le soleil et le ciel bleu. Ils s'assoient pour regarder la mer de nuages qui s'étend dans toute la vallée et accompagne ce beau moment d'un petit air de piccolo. Elle est pas belle, la vie? 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
1: L'histoire est finie, mais garde tes oreilles grandes ouvertes. On va écouter un peu de musique.
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0: Un mur de 100 ans. Qu'est-ce que ça change puisque nos voix le traversent ?
1: J'ai peur de ce qui peut t'arriver.
0: Moi, j'ai peur de ce que tu as dans la voix et que tu ne donnes à personne. Je suis pas le seul à être enfermé. Toi aussi, tu es enfermé.
1: Laisse-moi.
0: Je te laisserai pas. Je t'ai entendu un soir, je sais que tu...
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0: Hey, t'as regardé sous le lit, là?
1: Pas précisément, non. Mais j'y vais immédiatement.
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0: Et maintenant, qu'est-ce qu'on écoute? C'est l'heure de ton histoire.
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2: Quelle bestiole as-tu choisi? On dirait un animal qui grignote des feuilles. C'est un koala.
3: La

0: Le koala ne vit qu'en Australie, dans cette magnifique région des montagnes bleues. Nous allons certainement le retrouver dans une forêt d'eucalyptus, perché à la cime des arbres, à plusieurs dizaines de mètres de hauteur. Le koala passe la plupart de sa vie dans la canopée, le couvercle de la forêt. Grâce à sa fourrure isolante, il est un des rares mammifères vivants dans les arbres qui n'a pas de nid.
1: Bonne.
0: Oh, le voilà, assis sur une branche tout en haut. On dirait un drôle de petit ours avec son corps trapu, son gros nez aplati, sa fourrure marron-gris argenté et ses grandes oreilles rondes frangées de poils blancs. Il cueille avec soin une feuille d'eucalyptus, la renifle, puis en croque un morceau.
1: Bonne.
0: Il repère une nouvelle feuille, la renifle.
1: Pas bonne.
0: Le koala se nourrit uniquement d'eucalyptus. Ses fruits, ses bourgeons, son écorce et surtout ses feuilles. Mais pas n'importe lesquelles. Il fait bien attention de ne manger que les feuilles les plus anciennes. Car les nouvelles ont trop de toxines. Ça pourrait être mortel.
2: La nuit est tombée. Hein.
3: Tu vas te coucher ?
2: J'aimerais bien. Mais j'ai déjà dormi toute la journée. Hein.
0: Le koala est champion du monde du sommeil. Avec ses 20 heures de sommeil par jour, il dort même plus qu'un paresseux. Il faut dire que les feuilles de

0: sont très pauvres en énergie et leur digestion lui demande beaucoup d'efforts.
1: Faut pas que je m'endorme. Si je m'endors, tu peux me réveiller, s'il te plaît. J'ai une idée. Tu dis un dingo, et ça me réveillera aussitôt.
0: D'accord. Le dingo, c'est un chien sauvage australien, l'ennemi naturel du koala.
2: Qu'est-ce qui t'arrive, petit koala ?
1: Je préviens maman que je m'en vais. Aujourd'hui, je prends mon indépendance.
2: Oh ! Le voilà qui saute sur une branche voisine, et puis sur une autre, et encore une autre.
0: Grâce à son grand sens de l'équilibre, ses pattes aux griffes pointues, des cuisses puissantes et musclées, le koala passe d'un arbre à l'autre avec une grande habileté.
1: Maman m'a chassée, elle attend un nouveau bébé.
0: À 18 mois environ, si leur mère est à nouveau gravide, ce qui veut dire enceinte pour les bestioles, les jeunes koalas sont chassés de chez eux. Ils doivent alors trouver leur propre territoire.
1: Un arbre pour moi tout seul, ça va être... trop chouette.
0: Comme beaucoup de mammifères nocturnes, les koalas sont des solitaires. Entre voisins, ils se croisent parfois, mais les véritables rencontres n'ont lieu que pendant la période de reproduction. Le reste du temps, ils vivent chacun de leur côté.
1: Oh, flûte! Le prochain arbre est trop loin, je vais être obligée de descendre.
0: Oh. Les koalas ont horreur d'aller à terre. Ce sont de bons grimpeurs, mais de très mauvais marcheurs.
1: C'est bon, la voie est libre. Oh, je veux dire, pas de dingo, pas de putain.
2: Non, c'est bon.
0: Le koala a une très mauvaise vue, mais il compense avec un excellent odorat.
2: Bah, le voilà qui s'endort. Dingo.
1: Quoi? Où? Où?
2: Nulle part, tu t'es endormi.
1: Oh, tu m'as fait une peur bleue avec tes dingo. Oh, si c'est une blague d'humain, pardon, mais c'est franchement pas rigolo.
0: Mais c'est toi qui m'as demandé de te réveiller en te disant dingo.
1: Hein? Moi? Pourquoi je t'aurais demandé une chose pareille?
0: Le koala possède l'un des plus petits cerveaux des mammifères en général. C'est pour ça qu'il ne se souvient pas de ce qu'il a dit il y a 2 minutes.
1: Quand faut y aller.
0: Le koala commence sa descente. Il n'est pas très rapide. Contrairement à la plupart des mammifères qui vivent dans les arbres, le koala n'a pas de queue qui pourrait l'aider à se déplacer. Il s'accroche au tronc grâce à des pattes solides, des doigts bien larges et de longues griffes. Le koala se met à 4 pattes et renifle.
1: Pas bien.
0: Il continue de marcher, s'arrête devant un autre arbre, le renifle.
1: Pas bien.
0: Le voilà devant un grand eucalyptus.
1: Bien. Cet arbre est disponible.
2: Oh non! Un autre koala a surgi sur une branche de l'arbre.
1: Oh, ça sent pas bon.
0: C'est une femelle. Elle a une poche au niveau du bas du ventre pour porter ses petits. Elle n'a pas l'air contente. La femelle koala saute de son arbre et s'approche du jeune koala.
2: Aïe! Elle lui flanque un gros coup de patte.
1: Aïe!
2: Elle remonte dans son arbre et disparaît en haut des frondaisons.
3: Ça va, koala?
1: Ouais, mais ça fait un peu mal, l'indépendance. Ah ouais, ce qui est vraiment bizarre, c'est que ça sentait pas le pipi, ça sentait seulement l'eucalyptus. Ouais, si c'était chez elle, ça aurait dû sentir le pipi ou le caca, quoi. Allez, en route, il n'y a pas de temps à perdre. Mon futur territoire m'attend.
2: Oh, Dingo, Dingo!
1: Adonien, je dors pas, je suis même rarement aussi réveillé.
2: Non, là, un dingo, un vrai cette fois. Regarde, il arrive du sentier devant, il fonce sur toi.
1: Oh,
2: Le koala pousse un cri de stress. Tout son corps se met à trembler. Il s'élance et grimpe sur le premier eucalyptus qu'il voit. Le dingo tourne autour de l'arbre. Il plante ses griffes dans le tronc et tente de grimper. Mi-chien, mi-loup, c'est le plus grand prédateur d'Australie. Le koala est tétanisé en haut de l'arbre. Oh! Une forme longue et brune se met à remuer sur l'écorce. Un serpent. Il rampe vers le dingo. Le dingo éternue. Ça veut dire qu'il a peur. Il retire immédiatement ses pattes du tronc et s'enfuit dans la nuit. Ouf.
1: Ouais, sympa le serpent mulga. Heureusement que je l'intéresse pas, celui-ci. N'empêche, ça m'a donné soif.
0: Le mot koala serait une transformation du mot kula, qui signifie pas d'eau en darug, une langue aborigène d'Australie. Les feuilles d'eucalyptus ayant une forte teneur en eau et les koalas ne descendant pas souvent des arbres, on a longtemps pensé qu'ils ne buvaient pas du tout. Ce qui est faux, ils boivent, mais uniquement pendant les mois les plus chauds.
1: Je crois que j'ai trouvé mon arbre, Denis. Je vais l'appeler Denis parce que ça rime avec Amiens. Hein? Oh. Ah, je suis KO. Je vais dormir 35 heures d'affilée. Oh, zut! J'allais oublier, faut encore que je marque mon territoire.
0: Arrivé en bas de l'eucalyptus, le koala frotte sa poitrine sur l'écorce, ce qui libère une substance jaunâtre et visqueuse qui sent très fort.
1: Oh, voilà. Ah, c'est chez moi maintenant. Oh là là, le soleil se lève. Faut que je me couche.
0: Il grimpe au sommet de l'arbre.
1: Tout en haut de Denis.
0: Ça y est, il est au sommet, derrière les feuillages. Il se cale contre une fourche et se roule en boule.
1: Bonne nuit, mes deux Denis.
2: Bonne nuit, koala.

0: Le mot « koala » serait une francisation du mot « kula » en « daroug ». Mais que signifie « kula » ? Sans eau ? Sans territoire ? Sans queue ?
1: Oui, c'est bien ça !
0: Kula signifie « sans eau » en daroug, la langue aborigène d'Australie.
1: C'était une aventure qui sentait fort l'eucalyptus, mais c'était bestiolement génial.
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1: Nous, à la maison, on a un nouvel animal.
2: Ah, c'est quoi? Un poisson rouge?
1: Encore plus gros.
2: Un hamster?
1: Plus gros.
2: Un chien?
1: Bien plus gros.
2: Attends, c'est pas un...
3: Mes parents m'avaient prévenu, c'est une responsabilité.
4: Il va falloir, bien entendu, t'en occuper.
3: C'est sûr qu'au premier abord, cet animal est étrange.
4: On sait pas bien comment ça dort, on sait pas vraiment ce que ça mange.
3: D'où vient-il, on n'en sait trop rien, le veto va pousser des cris.
4: Devant cette espèce de saurien, mi-chauve-souris.
3: Faudra-t-il le faire tatouer et lui acheter tout l'attirail? Une litière, un panier, trouver un collier à sa taille.
4: Un dragon, c'est magique.
3: Sur un donjon, c'est authentique.
4: Un dragon, c'est magique.

0: Nous avions depuis quelque temps une migale, un perroquet, comme dit bien souvent ma maman.
1: Là, c'est le bouquet. Même si ça peut parfois faire peur, un dragon, franchement, ça vaut le coup pour faire détaler les voleurs ou pour lancer le barbecue.
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1: 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L'air. Salut, petites oreilles. Dans cet épisode, tu vas entendre de la musique légère comme une plume. Une musique qui nous décoiffe et qui nous reste dans la tête. La musique de l'air. Alors, mets le nez dehors, on t'attend sous les arbres.

Cet après-midi, Octave rêve à sa fenêtre. Dehors, le vent souffle fort. Il écoute le bruit des feuilles qui tourbillonnent dans les arbres.

C'est Mélo qui l'appelle. Elle est dans le jardin et elle s'amuse à essayer de s'envoler comme un oiseau. Elle court et elle bat des bras en même temps. D'un côté et puis de l'autre. D'un côté et puis de l'autre. Elle a tellement d'énergie. Octave court la rejoindre. À toi de jouer. Essaye de t'envoler toi aussi en battant des bras. Peut-être que tu vas y arriver. Il faut bien que les deux bras bougent en même temps. En haut et en bas, en haut et en bas. Allez, on y va. Plus vite, plus vite. Plus vite, sinon tu ne vas jamais décoller.

c'est quand même fatigant. Et avouons-le, ça ne marche pas. Mélo abandonne. Toi aussi ? Mais attends, c'est pas fini. Octave a une autre idée. S'il fabriquait un cerf-volant pour s'envoler,

Du papier, des ciseaux, de la colle, des feutres, des bâtons pour la structure, une grande ficelle pour le retenir, un peu de logis. Octave et Mélo s'activent. Et le voilà, leur beau cerf-volant. Il est de toutes les couleurs. Octave et Mélo sont fiers. Ils ne quittent pas leur cerf-volant des yeux. Ils voient les nuages qui défilent autour de lui. Ils le regardent flotter dans le ciel, bercé par le souffle du vent.

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1: Oh là là, quelle histoire ! Et maintenant, qu'est-ce qu'on fait ? Tu as une idée ? Oh ! Tu n'aurais pas envie de chanter ? Allez, musique !
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0: À ton avis, c'est l'heure de faire quoi ? Oh là là, tu vas trop vite !
1: Tu vas trop vite ! Tu vas trop fort !
0: Calme-toi ! Ah, ça va mieux ! C'est l'heure de ton histoire !
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3: Quelle bestiole as-tu choisie ? Je suis au Mexique, au bord du lac Xochimilco.

0: Xochimilco, à 28 km au sud de la capitale, Mexico. C'est un lieu très prisé des touristes parce qu'il est situé à 2000 mètres d'altitude et qu'il offre un ensemble de canaux et de jardins flottants uniques au monde. Si je veux avoir une chance de croiser une bestiole, je vais devoir m'éloigner un peu des barques. Enfin, un peu de calme. J'ai beau tendre l'oreille, je n'entends rien à part le clapotis de l'eau. Ce doit être une bestiole très discrète. Bien que le lac ne soit pas très profond, sa couleur verdâtre m'empêche de voir quoi que ce soit. À moins que, en y regardant de plus près, ce ne serait pas une bestiole posée sur le caillou au fond de l'eau. Mais si, c'est un axolotl.
1: L'axolotl.

0: que j'ai faim! Des heures que j'attends qu'une écrevisse naine vienne me remplir l'estomac. Les acociles, c'est mon repas préféré. Mais il y en a de moins en moins dans le coin.
1: Je le vois. L'axolote mesure une vingtaine de centimètres de la tête au bout de la queue. Il doit peser dans les 150 grammes, autant qu'une grosse pomme. Avec ses quatre pattes et sa queue aplatie, son corps ressemble à celui d'un lézard foncé. Quant à sa tête, elle pourrait avoir été crayonnée pour un dessin animé. Elle est toute ronde, flanquée d'une large bouche qui semble sourire, de deux petits yeux noirs, et elle est ornée de branchies plumeuses qui forment trois houppes de chaque côté.
0: J'attends mon repas, moi. Tu crées des ondes et cela effraie les poissons.
1: Oh, excuse-moi, monstre d'eau.
0: Quoi? Monstre d'eau? Monstre d'eau? Ah ben dis donc, t'as pas peur des mots, toi?
1: Je ne parlais pas de toi personnellement. C'est une traduction de ton nom. Axolote signifie littéralement monstre d'eau en ancien langage aztèque.
0: Y a que les humains pour dire des bêtises pareilles. Sous prétexte que je ne leur ressemble pas, alors ça y est, je suis un monstre. Bref, ne gesticule plus maintenant. J'ai une technique de chasse basée sur la patience et l'immobilité. J'aimerais bien que tu respectes ça.
1: Excuse-moi, à partir de maintenant, je ne bouge plus d'un orteil. L'axolote est un chasseur passif, ce qui signifie qu'il ne part pas à la recherche de nourriture, mais qu'il attend sans bouger qu'une proie passe près de lui pour ouvrir grand la bouche et la gober.
0: Ah, il en met du temps à arriver, ce petit poisson. Ah, si encore je pouvais me servir de mes pattes pour sortir de l'eau et aller chercher de la nourriture sur terre. J'échapperai des mouches, comme le font mes cousines les salamandres et les grenouilles. Mais je suis aquatique, moi. Je me sers surtout de mes branchies pour respirer. Si je reste trop longtemps hors de l'eau, je meurs.
1: L'axolote appartient à la classe des amphibiens. Donc, lorsque la larve sort de son œuf, elle est aquatique. Mais contrairement à ses congénères, elle ne se métamorphose pas. L'axolote continue de vivre exclusivement sous l'eau et conserve ses caractéristiques de juvénile sans évoluer en salamandre adulte. Ce phénomène s'appelle la néoténie.
0: Remarque, je n'échangerai pas mes branchies contre toutes les mouches du monde. Il n'y a pas des milliers d'animaux qui possèdent à la fois des branchies et des pattes. Il n'y en a même pas deux. Il n'y a que moi. Oh, j'entends un poisson. Ah, ça tombe bien. J'avais encore un petit creux. Et moi, quand j'ai... Oh, oh, oh. C'est pas un petit poisson. C'est un gros poisson. Un tilapia. Je dois aller me cacher vite. S'il me repère, je suis bon pour finir dans son estomac. Nous, les axolotes, on est un peu leur friandise préférée. Je vais me planquer dans le fond du lac, au milieu de la végétation. Heureusement que je ne suis pas élevée en captivité, sinon je serais sûrement tout blanc. Et alors là, pour échapper aux prédateurs, ce serait la cata. L'opération cache-cache prédateur est lancée.
1: Avec sa peau foncée et tachetée, l'axolote a le camouflage idéal pour se fondre dans l'eau vaseuse.
0: Depuis que les humains ont introduit tous ces gros poissons dans nos lacs, on n'est plus jamais tranquille ici. Avant, c'était déjà pas une mince affaire avec nos prédateurs naturels, les serpents, les oiseaux aquatiques et les humains. Mais avec les tilapias, c'est le pompon. Je suis bien cachée là. Ils ne devraient pas me trouver.
1: Dans les années 70, les carpes et les tilapias ont été introduits en masse dans les lacs d'altitude de Mexico pour aider au développement de la pêche locale. mais ils se sont multipliés trop rapidement et sont aujourd'hui considérés comme espèces invasives, représentant une menace pour l'écosystème local de Xochimilco.
0: Et puis, quand les gros poissons ne nous prennent pas pour repas, ils boulottent toute notre nourriture. Oh, en parlant de nourriture, je sens une bonne petite odeur d'acocil qui dérive à mes côtés. Celle-là, elle est pour moi.
1: L'axolote, toujours camouflé au fond de l'eau, reste totalement immobile. L'écrevisse naine arrive à sa hauteur. Rapidement, il ouvre grand la bouche et il aspire d'un coup sec.
0: Miam, miam, miam, délicieuse. J'en aurais bien mangé d'autres, mais avec la pollution environnante, ça ne court pas les lacs de si bonne proie. Oh, je reconnais cette odeur. Une odeur tout aussi séduisante, mais pas pour les mêmes raisons.
1: Oh, tes branchies deviennent rouges vifs et ton ventre gonfle.
0: Ah, mon cloaque gonfle pour mieux entrer en séduction. Il y a une femelle prête à se reproduire dans le coin. Je ne peux pas rester immobile plus longtemps. La période de reproduction ne dure qu'entre mars et juin. Alors, il ne faut pas l'embiner. Je fonce. C'est parti pour la parade amoureuse. Hola, buenos dias, mi chica. Tu as dû le remarquer, mais il n'y a plus beaucoup d'axolotes dans ce lac. Alors vous, je ne sais pas ce que tu en penses, mais je me disais, ce serait peut-être pas mal qu'on fasse des centaines de petits axolotes, toi et moi, tous les deux. Hein?
1: Le courant semble passer entre ces deux-là. Le mâle et la femelle se positionnent tête bêche, la queue de l'un au niveau de la tête de l'autre. Ils se déplacent en effectuant des cercles. Le mâle ondule dans une sorte de danse hawaïenne. Il dépose sur un rocher son spermatophore, une espèce de gelée qui contient ses spermatozoïdes.
0: Je pose ça là, mi amor. À toi de jouer.
1: La femelle vient se positionner au-dessus du spermatophore. Elle introduit les œufs dans son cloaque pour les féconder.
0: Oh, oh non! Je sens des vibrations! Et il y a des grandes jambes qui arrivent! Vite! Je dois partir! Oh, fais de même, mi amor! Tant pis pour la reproduction! Pour l'instant, la priorité, c'est d'aller se cacher pour sauver sa peau!
1: Il a raison! Un homme s'approche doucement. Il scrute le fond de l'eau avec sa longue torche. Heureusement, l'axolote s'est caché dans la végétation. Oh oh, il a une patte qui dépasse. S'il ne la camoufle pas tout de suite, il va se faire repérer. Trop tard! L'homme l'a vu. Il tend la main, il l'attrape. L'axolote essaye de s'échapper, mais il n'est pas assez rapide.
0: Lâche-moi, sale bestiole!
1: L'homme le tient par une patte. L'axolote s'agite dans tous les sens, mais l'homme le maintient. Il ne le lâche pas. L'axolote se débat, se tortille autant que possible.
0: Mais tu vas me lâcher, oui? T'as pas le droit de nous chasser. On est protégés depuis qu'on est en danger critique d'extinction. Bon, ça suffit. Basta, comme on dit en espagnol. Au grand mot, le grand remède.
1: Oh, incroyable! Il a réussi à s'échapper. Il est retombé dans l'eau.
0: Oh, j'ai cru que ma dernière heure avait sonné. Même si c'est devenu rare ces dernières années, certains humains continuent de nous chasser pour nous manger. Et si on ne finit pas dans leur estomac, ils nous vendent pour nous mettre dans des aquariums ou nous utiliser pour leur médecine traditionnelle.
1: Oh! Mais t'as une patte en moins! C'est affreux!
0: Hein? Ah oui, elle est arrachée.
1: Mais comment tu vas faire?
0: Bon, comme pour la chasse, hein. Patience et immobilisme, je vais attendre qu'elle repousse.
1: Les axolotes même adultes, sont capables de régénérer leurs organes ou leurs membres en à peine quelques mois. Ils peuvent les reconstruire à l'identique. C'est notamment pour cette particularité qu'ils sont étudiés par les scientifiques du monde entier. Car s'ils découvrent le secret de leur régénération, ils pourront l'utiliser pour soigner des humains.
0: Ah, c'est vrai que c'est pratique. Surtout quand on se coince une branchie sous un rocher. Ce qui m'arrive tout le temps. Bon, c'est pas le tout, mais je sens qu'une larve de crustacé m'appelle. Adios, amigo!
1: Pendant cette aventure, nous avons entendu le mot « basta ». Qu'est-ce que cela signifie en espagnol ? J'ai très faim. Assez, ça suffit. Au secours. Bravo ! Basta signifie « ça suffit » en espagnol. C'était une aventure régénérante, mais c'était bien seulement génial.
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0: Les poissons, moi j'adore les poissons. Les couper, les tronçonner à vif. J'aime leur trancher la tête et dépiauter la bête. Ah mais oui, c'est toujours un délice. Les poissons, hi, hi, hi, ah, ah, je leur crève les yeux et je les ouvre à deux. Je leur arrache les entrailles et je les jette dans la poêle. Ils frétillent, ils tortillent, ils grognent. Pour qu'un plat bouche à tout le palais, je vais vous donner la technique. Vous la platissez un grand coup de maillet. Vous tranchez dans la chair pour faire une boutonnière. Des sels, vous le barbouillez pour les faire dégorger. Et zout alors, j'en ai oublié une. Sacré bleu, qu'est-ce que c'est? Comment j'ai manqué aussi bon ou succulent petit crabe? Quel dommage, catastrophe! Et hop là, dans la sauce, j'ai des farines, flip-flop, ça dégape. J't'ai farci des mille-pains, sois tranquille, on sent rien. Et j'te jure, t'as de la chance, bambino. Tu vas dormir au chaud et faire des rondalos. Fais dodo, petit poisson, et ciao!
1: 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C'est l'heure de ta comptine.
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1: On y va. 3, 4.
2: Papa.
1: Oui.
2: Papa.
1: Attends, attends, j'enregistre là. Attends.
2: Papa.
1: Laisse-moi deux petites minutes. Hein.
2: Papa.
1: Ça peut être simple.

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1: 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Le cheval. Salut, petites oreilles. Dans cet épisode, tu vas entendre la musique du cheval. Celle qui trotte sur les petits chemins et qui sent bon le crottin frais. Berk ! Allez, en selle !

Octave a toujours rêvé d'être un cow-boy et de savoir monter à cheval. Et ça y est, il a enfin convaincu ses parents de l'inscrire à un cours. Oh là là, ça va être génial !

Et en plus, Mélo l'accompagne. Octave se voit déjà en train de galoper dans les prairies, debout sur son cheval, de sauter les obstacles sur son chemin, de semer ses ennemis, le regard droit devant et le lasso en main. Hi-ha !

arrivés dans la cour du centre équestre, nos deux visiteurs sont accueillis par les chevaux dans leur box. C'est un peu comme leur maison. Une petite pièce carrée avec de la paille au sol pour qu'ils s'y couchent, une bassine d'eau et du foin pour leur repas. Les chevaux ont la tête qui dépasse. Chacun y va de son On dirait qu'ils leur disent bonjour. Octave et Mélo leur répondent. Allez, à toi de jouer. Est-ce que tu sais hennir comme le cheval, toi aussi? Ça monte et ça redescend. Vas-y, essaye. Et l'idée, c'est de bien faire vibrer la gorge quand ça redescend. Allez, à ton tour, fais-en le plus que tu peux. Pas mal. Ça y est, ils t'ont compris. Et ils te disent bonjour, à toi aussi. Le professeur vient à leur rencontre avec les chevaux. Ils sont beaux. Octave montera Canaille et Mélo montera Pistache. Nos deux héros font connaissance avec leur monture. Ils commencent par les brosser. Le corps, les cuisses, l'arrière-train, la queue et enfin la crinière. Ils leur font aussi plein de caresses. Les chevaux en raffolent.

0: Octave colle son nez sur les poils de canaille. Il adore l'odeur des chevaux. Mélo donne une petite carotte à Pistache. La main bien à plat pour ne pas se faire croquer les doigts. Maintenant qu'on s'est apprivoisé, en selle !
1: Ouh là là, c'est haut quand même !
0: Octave et Mélo suivent le professeur jusqu'au manège, un peu plus loin. C'est un espace clos et est recouvert de sable qui sert à faire travailler les chevaux. C'est là que les enfants vont apprendre les différentes allures. Le pas, le trot, et peut-être même le galop s'ils ont le courage. Mélo n'est pas très à l'aise. Elle a peur de tomber. Elle a du mal à se détendre. Octave, au contraire, se révèle déjà être un excellent cavalier. Il mène Canaille doucement, mais fermement. Les deux sont parfaitement accordés. Avant la fin du cours, le professeur leur propose de faire une petite balade. Octave est aux anges. Il se sent libre. Oui, il est un cow-boy qui trottine dans l'immensité du paysage sur son fidèle destrier. Il sifflote, sûr de lui. Rien ne peut lui arriver.

Une fois le cours terminé, Mélo est soulagée. Elle préfère caresser les chevaux que leur monter dessus. Octave, lui, a du mal à quitter Canaille. Il sent qu'il s'est passé quelque chose entre eux. Promis, il reviendra le voir le plus vite possible.

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2: En attendant la prochaine histoire, on va danser un peu. Tu me donnes la main ? Allez, c'est parti.

0: commentaire.
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0: Allez.
1: Et si on mettait de la musique?
0: Une cigarette?
1: Merci. Ah non, merci, je ne fume pas. Mais dis donc, c'est quoi cette musique?
2: Mais c'est Mendelssohn. C'est un concerto.
0: Qu'est-ce qu'elle voit aussi?
3: Et voilà, c'est toujours pareil. Il y a des invités dans la salle à manger, alors on m'envoie au lit. En plus, j'ai même pas sommeil. J'ai l'impression que personne ne m'aime ici. Heureusement que tu existes, mon papillon jaune et bleu. Allez, emmène-moi au pays de la musique. Là, au moins, je suis toujours bien.

Mais je ne reconnais rien. Ce chemin bordé de fleurs, je ne l'ai jamais vu. C'est bizarre. On dirait que les fleurs me regardent et me sourient. Oh, là-bas, tout au bout du chemin, mais qu'est-ce que c'est? Un grand chapeau avec des fenêtres rondes. Oh, mais non, c'est un champignon géant qui ressemble à une maison. Il y a même une porte sur son pied. Vraiment, quelle drôle de maison. Tiens, la porte s'ouvre toute seule. Si j'entrais. Oh, que c'est beau! Il y a des étoiles qui brillent partout sur les murs, sur le plafond, sur le sol, et même sur le piano. Hé, y a quelqu'un? Oh, j'ai bien envie de jouer avec le piano. C'est peut-être défendu. Voyons. Si j'essayais. Juste un petit peu.

0: C'est moi qui ai fait ça? Mais j'ai à peine posé les doigts.
1: Oui, Timothée. C'est toi.
0: Qui êtes-vous? Et comment savez-vous que je suis Timothée?
1: Je suis Sonatine, la fée. Tu peux toucher le piano si tu veux, Timothée.
0: Vous êtes belle. Belle. Comme une princesse. Je peux vraiment jouer avec le piano?
1: Bien sûr. Mais sache qu'il est magique.
0: Magique?
1: Oui. Il peut tout me dire. Tout me raconter sur toi.
0: Comment ça?
1: Tout ce que tu sens. Tout ce que tu gardes en toi et que tu ne peux pas toujours dire. Si tu t'ennuies, si tu es en colère, ou même si tu as peur, il me le fait entendre.
0: Ah ça alors, ça m'étonnerait.
1: Tu ne me crois pas? Alors touche le piano, allez, va.

0: Tu es triste, Timothée? Quelque chose ne va pas?
1: Oh non, je peux pas continuer.
0: Mais pourquoi? N'aie pas honte. C'est beau, la tristesse en musique. Il ne faut pas la rejeter. Allons, pose tes mains et laisse chanter ta musique.

C'est vrai? C'est ma musique, je la reconnais. On entend bien que je suis triste aujourd'hui. Mais c'est à cause de maman, tu comprends? Ce soir, elle ne m'a pas encore raconté d'histoire.

0: Ça fait du bien. Je sens plus ma tristesse.
1: Eh bien, tu vois, la musique du piano t'a aidé à chasser ta peine. Et si tu veux, je peux te prêter mon piano magique quand tu en auras envie.
0: Ouais. Mais dis-moi, si j'avais été en colère, il aurait raconté le piano?
1: Bien sûr. Même si tu avais été content, d'ailleurs.
0: Oh, bah ça, alors. Mais puisque le piano raconte si bien, je peux te faire deviner tout ce qui m'est arrivé aujourd'hui.
1: Oui. Il suffit de poser ta main sur les petites touches noires et blanches, mais surtout en pensant très fort à ce que tu as ressenti.
0: Bon, d'accord. Tu devines ?

0: Qu'est-ce qui t'est donc arrivé?
1: Ben, c'est que... à l'école, les autres se sont moqués de moi.
0: Tu vois, j'ai bien deviné.
1: Ouais, c'était facile. J'avais encore l'impression de les entendre me rire au nez. Oh, c'est bien ce jeu. On va voir si ça marche encore. Je pense fort et je touche le piano.

0: Ça va, tu cours vite, hein? Tu t'amuses bien?
1: À la récré, on a joué à Zorro. Et cette fois, j'étais le plus fort. D'ailleurs, c'est toujours moi le plus fort.
0: Ça ne m'étonne pas. Ah, c'est agréable de se sentir fort. Tu peux recommencer si tu veux.

0: Voyons, j'ai comme l'impression que tu ne m'as pas encore tout dit.
1: Justement, il y a encore quelque chose, mais je n'ose pas. Tu vas te moquer.
0: Tu n'as pas confiance en moi? Je suis une fée, ne l'oublie pas. Je peux tout entendre, tout comprendre.
1: C'est pour Mélodine. C'est ma copine. Il ne faut pas que tu le répètes, hein. Elle est si douce et si gentille avec moi que lorsque je suis avec elle, j'ai envie de lui faire un cadeau comme ça.

Ah, mais j'oubliais. J'ai encore quelque chose à te dire. La maîtresse était partie chercher de la peinture. J'en ai profité pour monter sur la table et...

0: Oui, mais cela n'a pas dû durer longtemps, n'est-ce pas?
1: Ah non, alors. Lorsque la maîtresse m'a surpris à sauter sur la table, elle s'est approchée de moi et...

0: Je vois. Tu t'es bien fait gronder. Tu vois, Timothée, avec la musique, on peut tout exprimer. N'oublie jamais cela.
1: Oui. Je suis bien fatiguée à présent. Il faut que je rentre à la maison. Pourtant, j'ai encore tant et tant de choses à raconter.

0: Toute cette histoire m'a donné envie de danser. Pas toi? 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
1: 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Dans le train. Salut, petites oreilles. Dans cet épisode, tu vas entendre la musique du train. Une musique qui file comme le vent. Alors, attrape ta valise. C'est bientôt l'heure du départ. Octave va inviter Mélo à passer quelques jours chez ses grands-parents à la campagne. Ils y vont en train. Trop bien ! Arrivé à la gare, il y a un monde fou ! Quelle agitation ! On dirait que tout le monde part en même temps. Il faut bien se donner la main pour ne pas se perdre. Octave et Mélo se faufilent entre les voyageurs, les valises, les poussettes et les vélos pour arriver devant le panneau d'affichage. Leur train part dans 3 minutes. Voie numéro 11. Vite, vite ! Il ne faut pas le rater. Mais où est leur train ? Il y a tellement de quais dans cette gare. Le voilà ! Le chef de bord siffle le départ. Vite, vite, vite, vite, vite, vite ! Nos deux petits voyageurs sautent dans le train. La porte se referme derrière eux. Ouf ! C'était moins une. Oh là là là là ! Octave et Mélo ont bien cru que le train allait partir sans eux. Quelle frousse ! Maintenant qu'ils sont dedans, ils éclatent de rire. Les vacances commencent bien. Mélo sort les billets de sa poche. Voiture 1, place 52 et 53. Oh, c'est dans le wagon de tête. Il va falloir traverser tout le train. En route. Octave marche en tête. Ouh, ça remue. Attention à bien se tenir. Le train prend de la vitesse et Mélo vient d'atterrir dans le paquet de chips d'une dame déjà bien installée. Oups ! En tombant, Mélo a perdu les billets de train qu'elle croyait avoir remis dans sa poche. Mais personne n'a rien vu. Zut ! Les deux amis continuent d'avancer en traversant un à un tous les wagons. Le train est plein à craquer. Ah ! Voilà enfin leur place ! Octave et Mélo sortent leurs affaires. Les jeux, les coloriages, les livres, les bonbons. Ils ne vont pas s'ennuyer. Mélo attrape ses feutres et se met à dessiner en mangeant des bonbons. Octave, lui, préfère regarder le paysage. Tiens, le train longe une rivière. C'est beau. L'instant d'après, il traverse des champs de blé, de tournesol. Un peu plus loin, un petit bois. Et derrière, un troupeau de vaches se repose à l'ombre d'un marronnier. Maintenant, il passe à côté d'un village. On voit le clocher de l'église et la tour d'un château. Et puis à nouveau, les champs de blé, de maïs. Troupeau, un autre clocher au loin. Octave rêvasse devant la beauté de la campagne et somnole bercé par le mouvement du train.

Mesdames et messieurs, bonjour. Contrôle des billets, s'il vous plaît. Mélo fouille dans ses poches. Mince, elle ne les trouve pas. Elle regarde partout. Elle sort son sac et passe en revue tout ce qu'il y a dedans. Elle ouvre les livres, les coloriages, la petite pochette intérieure. Pas de billets. Oh non, mais où sont-ils ? Elle se met à paniquer. Son cœur bat fort. Que va-t-il se passer ? Le contrôleur va-t-il les gronder ? Est-ce qu'ils vont devoir sortir du train ? Que vont dire les grands-parents d'Octave ? Ils sont perdus ! Octave, lui aussi, est mort de trouille. Il s'est recroquevillé tout au fond de son siège. À toi de jouer. Est-ce que toi aussi, tu sais te recroqueviller ? Ça veut dire se faire le plus petit possible. Aussi petit qu'une souris. Alors, on essaye ? Tu plies les jambes. Tu les ramènes contre ton ventre. C'est bon ? Ensuite, tu les entoures avec tes bras et puis tu baisses la tête. Et voilà, tu es recroquevillé. Aussi petit qu'une souris. Bien joué. Ça y est, le contrôleur vient d'arriver à leur hauteur. Ne seriez-vous pas Octave et Mélo ? Demande-t-il. Si ? Alors c'est bon, voilà vos billets. Je les ai trouvés par terre. Oh, Mélo est tellement soulagé. Le contrôleur repart en poussant la chansonnette.

Pour bien finir le voyage, Octave et Milo sortent le pique-nique et dévorent leur sandwich. Ah, après toutes ces émotions, ça fait du bien.

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0: Quelle bestiole as-tu choisi ?
1: Oh, on dirait un beuglement.
0: Ah, je sais !
1: La girafe. C'est dans la savane africaine que nous allons la trouver. La.

0: Longtemps, on a dit que la girafe était muette, parce que certaines personnes ne perçoivent pas son cri. Mais heureusement qu'elle émet des cris. Ça lui sert à communiquer avec les autres bestioles de son espèce. Ah, la voilà!
1: Pas moyen d'être tranquille dans cette savane. Il y a de plus en plus de touristes.
0: C'est assez difficile pour la girafe de se cacher, car elle surpasse

0: les autres animaux de plusieurs têtes. Normal, c'est elle la plus haute bestiole sur Terre. On remarque bien sûr son long cou, qui possède 7 vertèbres, autant que nous, les humains. Mais les siennes sont beaucoup plus étirées. Sa tête, en revanche, est toute petite, de forme allongée, ornée de 2 cornes. Elle est majestueuse, malgré sa tête bosselée et ses oreilles décollées.
1: J'ai beau taper le sol avec mes sabots pour faire déguerpir tous ces curieux, rien n'y fait.
0: Ah zut, elle s'éloigne. S'il vous plaît, Madame Longcou, attendez-moi! À la voir se déplacer, on croirait un mannequin dans un défilé. Elle bouge avec beaucoup de lenteur. C'est certainement parce qu'elle marche sur ses talons. Elle semble tellement légère. Et pourtant, elle pèse une tonne. Je ne vais pas avoir trop de mal à la rattraper.
1: Il y en a un qui ne lâche pas l'affaire, on dirait. Encore un humain qui vient me détailler comme une bête de foire.
0: Oh, j'aperçois des poils sur ses cornes. Cette girafe est donc une femelle. Salut, Madame Girafe. Quelque chose ne va pas?
1: Ben oui, quelque chose ne va pas. Vous? Je cogne le sol pour faire s'éloigner les curieux, mais vous ne semblez pas comprendre. J'ai besoin d'être seule, car je vais bientôt mettre au monde un petit girafon.
0: Oh, pardon! C'est pour ça que vous avez le ventre lourd.
1: Suivez-moi, mais de loin.
0: Ça marche! Enfin, ça court. Autrefois, on appelait la girafe camélopard. C'est vrai que la bestiole tient du chameau par sa figure et du léopard à cause de son pelage. Un chameau tacheté d'un motif léopard, en quelque sorte. Ah mais, vos copines aussi prennent la poudre d'escampette. Le groupe de girafes qui se tenait à l'écart vient de partir au galop. Leur corps lourd retombe d'un côté et de l'autre. Ça donne l'impression étrange d'un déséquilibre, comme si elles avançaient tout au ralenti, alors qu'elles galopent plus vite que des chevaux. Hé ! Où allez-vous vous cacher ?
1: Auprès de mon meilleur ami, le grand acacia, pardi.
0: Ouf ! Ça y est, elle est bien planquée maintenant. Elle va même pouvoir en profiter pour se restaurer. Grâce à son grand cou très haut, la girafe peut atteindre le sommet des arbres très facilement. Pour attraper sa nourriture, elle balance son cou en arrière, le redresse d'un coup. Là, elle arrache furieusement les feuilles avec les dents du bas de sa bouche, puis les rumine lentement.
1: C'est un régal. Ce que je préfère, ce sont les toutes jeunes pousses. Tellement savoureuses.
0: Les girafes sont très gourmandes, mais elles ne mangent que des feuillages. Ce sont des mammifères végétariens. Elles passent d'ailleurs beaucoup de temps à se restaurer. La moitié de leur journée.
1: Tu m'excuseras si ça me prend du temps, mais moi, il me faut 70 kilos de feuilles par jour pour être rassasiée. Si tu veux partager mon repas, prends donc une échelle et rejoins-moi.
0: Je suis pas trop salade d'acacia. Mais je vais vous rejoindre en grimpant parce que, à force de vous parler d'en bas, j'ai mal au cou. Aïe! Oui, il y a plein de piquants partout. Ouf! C'est impossible. Ah, c'est fou ce que cet arbre est haut. Je vais m'arrêter là, hein.
1: Ce que vous êtes douillet. Mais à votre décharge, il est vrai que je crains moins les piquants. J'ai la peau bien plus coriace que la vôtre. Que c'est bon.
0: La girafe sort sa langue de 50 cm, tel un serpentin, pour récupérer les feuilles avant de les porter à ses lèvres épaisses, qui sont un peu poilues. Ah, cette langue légèrement cornée, gluante et couleur bleu foncé.
1: La couleur de ma langue vous intrigue? C'est pour la protéger du soleil, pardi. Si elle est bleue, c'est grâce à un pigment, la mélanine, capable de lutter contre les rayons ultraviolets du soleil.
0: Oh! J'entends rugir!
1: Vous feriez mieux de déguerpir. Un lion est dans les parages.
0: Je vais me cacher dans l'acacia. Je préfère me faire piquer que me faire dévorer. Le lion est tout près. Il se rapproche, la gueule grande ouverte. Notre girafe agite son cou, elle a peur. Une autre girafe arrive à son secours à plusieurs reprises. Elle lui donne des coups de jambe et le piétine. Une troisième girafe fonce droit vers le combat. Mais elle arrive en fin de bataille. Ah, le lion s'est enfui.
1: Ouf, je suis sauvé.
0: Mais qu'est-ce qui se passe? La dernière girafe fonce droit sur celle qui a éloigné le lion. Pourquoi elle lui donne des coups de corne sur le flanc?
1: C'est le père du petit girafon que je porte depuis 15 mois dans mon ventre. Ça ne lui a pas plu qu'un rival s'approche de moi pour me sauver des griffes du lion à sa place. Oh! Toutes ces émotions m'ont donné très soif.
0: La girafe remarque une mare un peu plus loin derrière l'acacia. Sa tête est si haute que pour boire, elle doit écarter ses jambes de devant et pencher son long cou, ce qui n'est pas très élégant.
1: Décidément, ça devient une habitude de juger mon apparence. Excusez-moi, mais pas moyen de faire autrement.
0: Ça, je comprends. Vous avez un corps bien encombrant. Il n'y a pas que des avantages à porter un long cou et de longues jambes. Mais comment faites-vous d'ailleurs pour dormir si vous ne pouvez pas vous allonger?
1: Je dors debout. Je me couche rarement. C'est tellement pénible de se relever. Ça prend un temps fou. De toute façon, je dors très peu, quelques minutes par jour. Je dois toujours rester sur le qui-vive, les yeux ouverts. Qui sait si dans le coin, il n'y aurait pas une hyène ou un lion qui rôde pour me dévorer.
0: Ou un braconnier embusqué pour vous tuer.
1: Avec ma tonne de viande, un chasseur peut nourrir son village au moins une semaine. Avec ma peau, il peut fabriquer des médicaments. Avec ma queue, il peut faire des bracelets porte-bonheur pour vendre aux touristes. Ou bien encore s'en servir comme chasse-mouche. Sais-tu qu'avec les tendons de mes jambes, on peut fabriquer des arcs ou des cordes de guitare?
0: Je vous assure que je n'ai jamais mangé de steak de girafe. Et puis, je ne joue pas de guitare.
1: Vous m'en voyez ravi. Nom d'une branche d'acacia. C'est le moment.
0: Quoi donc? Oh, le petit girafon arrive. Il sort par l'arrière de la girafe, la tête la première. Les contractions de sa maman le font avancer vers l'extérieur. Sans vouloir vous déranger, madame la girafe, si vous restez debout, il va chuter de très haut. Il y a au moins 2 mètres de votre ventre au sol. Vous ne voulez pas vous allonger?
1: Ne vous inquiétez pas, il n'aura pas mal.
0: Ça y est, le petit girafon est sorti du ventre de sa maman. En un rien de temps, il a réussi à se tenir debout. Incroyable quand on pense que nous autres humains, il nous faut près d'un an pour arriver à nous redresser sur nos jambes. Il est déjà grand avec ses 1,50 m, aussi grand qu'un enfant de 15 ans. Ah, le voilà qui fait ses premiers pas. Maintenant qu'il est debout sur ses jambes, encore un peu fragile et branlante, le girafon va pouvoir téter le lait de sa maman.
1: Je vais avoir le temps de m'en occuper. Je n'en aurai pas d'autre avant 2 ans.
0: Dites, la savane, c'est quand même un milieu hostile pour un girafon. Vous n'aimeriez pas vivre dans un zoo avec lui?
1: Jamais de la vie. Je préfère vivre ici en liberté plutôt que chez vous en Europe, enfermé dans un zoo, toujours sous le regard des visiteurs. Oh, même si mes sœurs en captivité vivent un peu plus longtemps que nous, je ne quitterai jamais ma savane pour rien au monde. Et je veux que mon petit grandisse ici. Maintenant, excusez-moi, il faut que je m'occupe de mon petit.
0: Au revoir, madame Longcou. Salut, girafon. Le petit tourne autour des jambes de sa mère, frotte sa tête contre son cou. Elle agite de nouveau ses oreilles, secoue sa queue et fait quelques pas, son petit serré contre elle. Une vraie mère poule, cette girafe. La girafe porte un autre nom, le camélopard, qui est l'association de 2 autres noms d'animaux. Quels sont ces 2 animaux? Le caméléon et le léopard. le chameau et le léopard, le chameau et le guépard. Bravo, c'était le chameau et le léopard.

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1: Bonjour, je m'appelle Catherine Pancol et je vais vous raconter l'histoire du lion qui se lamentait.

Il y a très longtemps, dans la savane, un lion se lamentait. Bouh ! On ne me regarde pas, on ne me craint pas, je n'existe pas. La girafe a un long cou, l'éléphant une trompe puissante, le zèbre un beau pyjama rayé, le léopard de jolis pois noirs, le rhinocéros une corne pointue, et moi, je n'ai rien du tout, rien d'exceptionnel. Il faut dire qu'en ce temps-là, le lion n'avait pas sa fourrure royale. Son cou était lisse, nu, et pour tout dire, maigrelet. Chaque jour, dans le ciel, l'aigle martial planait et se moquait. « Tu es quoi, toi ? Tu n'es rien du tout. Tu n'es qu'un gros chat. Tu n'impressionnes personne. Oh là là, même pas peur de toi. » Le lion rageait. Il se rongeait les griffes. Il s'arrachait les moustaches. Il passait ses journées à ruminer. « Comment vais-je me faire remarquer ? Qu'est-ce que je pourrais bien trouver ?» Il refusait de manger les zèbres et les antilopes que la lionne chassait et lui cuisinait. Il ignorait les lionceaux qui gambadaient autour de lui et criaient « Viens, papa, viens, on va jouer, on va partir à la chasse et semer la terreur dans toute la savane. » Non, il restait là, sur sa butte, à chercher une solution pour devenir le plus puissant, le plus redouté de tous les animaux. Un matin, un lionceau qui dévorait un zèbre bien saignant s'écria « Papa, papa, j'ai trouvé !» Ce que personne n'a encore dans toute la savane, c'est un cri qui sème la terreur à la ronde. Le lion haussa un sourcil. Bonne idée. Il allait apprendre à rugir, à pousser un cri qui déracinerait les baobabs et ferait trembler les éléphants. Il s'entraîna jour et nuit. Ses rugissements devinrent de plus en plus puissants, de plus en plus terrifiants. Il déchirait le ciel noir et faisait craquer les éclairs. Enfin, il fut prêt. « Demain, dit-il, quand le soleil se lèvera, j'irai au point d'eau où se rassemblent les animaux et je leur montrerai qui est le roi de la savane. »

et lui ordonner de cesser ce boucan. Les lionceaux avaient les pattes collées sur les oreilles et gémissaient qu'ils voulaient dormir, dormir. Il décida d'aller dormir à la belle étoile. La nuit peut être fraîche dans la savane. Un rhume s'attrape facilement. Le lendemain, le lion, la lionne et les lionceaux se rendirent au point d'eau en file indienne. Le lion marchait devant, la lionne le suivait et les lionceaux fermaient la marche bien alignés. Ils voulaient produire leur effet. La lionne était inquiète. Elle entendait le lion qui, bien qu'il avançât le cou tendu, la mine fière, toussait, reniflait et se grattait la gorge. Arrivé à l'étang où étaient réunis les animaux, le lion se campa sur ses pattes, tendit son long cou lisse et nu, ouvrit largement la gueule et lança... un tout petit cri de trompette mal embouché, un petit son de n'importe quoi qui ne réveilla même pas la fourmi endormie sur son lit de mousse. Il a pris froid cette nuit, murmura la lionne pour l'excuser. L'assemblée des animaux montra le lion du doigt en le traitant de tout petit, de tout moche, de tout maigrelet, de gros chat sans poids, ni corde, ni raie, un gros chat de rien du tout. Retourne dans ta tanière et cesse de vouloir faire le malin. L'aigle martial s'envola avec mépris. Les singes se grattèrent les côtes. Le boa se plia de rire. La hyène ricana. La girafe et l'autruche lui tournèrent le dos. Le lion repartit, tête basse, suivi par la lionne et les lionceaux accablés. Leur champion avait été ridiculisé. Le lion se réfugia dans sa grotte et déclara « Je ne sortirai plus jamais !»

0: la lionne et les lionceaux eurent une idée. Ils allaient lui tricoter un long cache-nez qu'il enroulerait 38 fois autour de son cou, lisse et nu. Une longue écharpe couleur soleil pour se fondre avec son pelage. Ils tricotèrent, pendant que le lion, au fond de sa tanière, toussait et se mouchait le nez. Quelques jours plus tard, orné d'une belle crinière bien chaude, bien tricotée, le lion se rendit au point d'eau. La lionne et les lionceaux derrière lui, en file indienne. Il avançait, grognant, montrant l'écrou, le cou bien au chaud. Il allait, se répétant, « C'est moi le félin le plus puissant. Je mesure 2 mètres de long et je pèse 250 kilos. Qui dit mieux ?» Enfin, arrivé à l'étang, il monta sur une butte, il ébouriffa sa crinière, poussa sur ses pattes arrière, allongea le cou et le dos au soleil, il apparut dans toute sa splendeur. Les animaux le regardèrent intrigués et un dromadaire étourdi demanda « Mais c'est quoi ce m'as-tu vu qui frime sur la butte ? Il se prend pour qui celui-là ? » Alors le lion retroussa les babines. Il ouvrit grand la gueule et poussa un rugissement qui plia les baobabs, souffla le sable en tornade et souleva un typhon dans l'étang. L'aigle effrayé s'envola à tire-d'aile. Le boa partit en zigzagant. La hyène et la girafe détalèrent. L'autruche enfouit sa tête dans le sable. Le rhinocéros roula dans la boue et les singes grimpèrent dans les arbres. Et le dromadaire étourdi conclut « Ah, ce doit être quelqu'un de très important. Il fait beaucoup de bruit. » Les lionceaux applaudirent à tout rompre. La lionne acquiesça sagement. Et c'est ainsi que le lion devint le roi des animaux. La lionne, la reine, et les lionceaux, des petits princes bien rigolos. Et voilà, l'histoire est finie. Et maintenant, au lit.
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2: Il est l'heure d'aller se coucher, mais mon doudou s'est encore caché. Doudou. Mon doudou. Où es-tu? Où te caches-tu? Je crois que mon doudou est encore parti à l'aventure. Quel coquin ce doudou! Est-ce que tu veux venir chercher mon doudou avec moi? On y va! Où est-ce que Doudou nous a emmenés cette fois-ci? Où est-ce que l'on est? On est à Paris, au cœur de Paris, sur une île au milieu de la Seine. On est devant la cathédrale Notre-Dame de Paris. La cathédrale Notre-Dame de Paris est connue dans le monde entier. Des milliers de personnes la visitent chaque jour. Mon doudou se glisse dans la foule des visiteurs pour passer devant tout le monde. Tu viens? On le suit. On entre dans la cathédrale.

Tu entends la musique ? C'est l'orgue de Notre-Dame. Le son de l'orgue résonne dans toute la cathédrale.

Est-ce que tu crois que mon doudou se cache ici ? Doudou ? C'est toi ? Je crois que mon doudou veut encore jouer à cache-cache avec moi. Dans la cathédrale, il y a des vitraux. Les vitraux, ce sont de très grandes fenêtres pleines de couleurs et de dessins. Quand la lumière du soleil passe au travers des vitraux, la cathédrale s'illumine de mille couleurs. Doudou ? Doudou ? Qu'est-ce que tu fabriques devant les vitraux ? Tu fais le beau ? Mon doudou s'amuse à passer devant les vitraux pour s'habiller de toutes ces lumières colorées. Mon doudou a le dos vert, une patte bleue et la tête toute rose. Tu es magnifique, mon doudou. Aussi beau que ces rosaces. Regarde. Ce sont ces vitraux qui ressemblent à de grandes fleurs. De grandes roses avec des pétales de toutes les couleurs.

0: Doudou. Je le vois. Il a pris cet escalier pour aller voir les cloches sonner. Allons-y. J'entends le souffle de Doudou. Doudou, je sais que tu es là, je sais que tu es en train de monter l'escalier. Attention, je vais te trouver. C'est un escalier qui n'en finit pas. Il faut monter des centaines et des centaines de marches pour arriver tout en haut de la cathédrale Notre-Dame de Paris. Ouf ! On est enfin arrivé. Waouh ! Que c'est beau ! Que c'est haut ! D'ici, on peut voir toute la ville, les rues, les voitures, les gens. Et un doudou. Un doudou assis sur une des gargouilles de Notre-Dame de Paris. Les gargouilles, ce sont des sculptures d'animaux imaginaires et de créatures fantastiques. On peut voir un homme à tête de lion, des dragons, des félins. Mon doudou, lui, est assis sur un cheval ailé. Mon doudou regarde le ciel. Il parle aux nuages. Oh, un pigeon vient de s'installer à côté de mon doudou. Il roucoule. Et mon doudou roucoule lui aussi. Je me demande ce qu'ils sont en train de se raconter. Si tu veux, mon doudou, on peut rester ici avec les gargouilles et les pigeons et se laisser bercer par le son des cloches de la cathédrale Notre-Dame de Paris. Dors bien, petit doudou. 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